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2: Ce matin, c'est la fête, Caro. Tu nous emmènes dans la bibliothèque du Vatican.
3: Bah oui, parce que je suis tombée sur une information incroyable. Évidemment, je me doutais bien qu'il y avait des livres au Vatican et qu'il y avait tout un tas de documents, de manuscrits, même de registres qui auraient pu être accumulés avec le temps. Mais je ne pensais pas que la bibliothèque était aussi grande que ça. Est-ce que vous avez une idée de combien de mètres, ou allez, je vais vous donner un petit indice, de kilomètres peut faire la bibliothèque du Vatican?
2: On va dire 2 kilomètres.
3: 2 kilomètres pour Philippe.
4: Je dirais plus, moi. Au moins 10.
5: Oh, à 10 quand même. Ouais, non, peut-être pas. Je dis 8.
3: 85.
5: Ah d'accord. Oh,
3: 85 kilomètres. 85 kilomètres d'étagères. C'est donc la taille de la bibliothèque du Vatican. Alors, il y a plein de trucs. Hein. Il y a des échanges diplomatiques, il y a des procès historiques.
5: T'as tout lu.
2: Il y a 85 kilomètres de bibliothèque.
3: T'imagines, il y a des documents signés par les papes. Enfin, c'est vraiment incroyable. Alors, il y a quand même une partie de ces archives qui est accessible aux chercheurs accrédités. L'immense majorité reste totalement inexplorée par le grand public. On ne sait pas ce que ça renferme. Donc, ça a quand même de quoi alimenter tous les fantasmes.
2: Des petits secrets.
3: Des dessous de table, tu sais. Et donc, voilà,
2: c'est là qu'on a envie d'aller, évidemment.
3: Ah bah évidemment.
2: Bah évidemment.
3: Et d'ailleurs, c'est fou que personne n'en ait fait, j'en sais rien, une série, un film.
2: Bah si, quand même, accessoirement, il y en a eu quand même.
3: Non mais sur ça particulièrement, 85 kilomètres de rayonnage.
2: Non, ça
3: c'est
2: d'accord, mais...
3: C'est des plus vastes ensembles d'archives au
2: mais
3: monde.
2: Mais Da Vinci Code et tout ça, oui. Ça part un peu de ça.
3: Oui, ouais. Enfin moi c'est surtout le côté vraiment secret. Qu'est-ce qu'il faisait derrière notre dos? Voilà, 85 kilomètres d'étagères. Non mais c'est juste...
5: Elle lance des théories.
3: De complot.
5: Du complot.
3: Voilà, non mais c'est juste que vous imaginez, c'est quoi? C'est Paris-Fontainebleau, non, l'histoire?
2: Un peu plus que ça, c'est Paris, ouais. C'est presque Paris-Auxerre.
3: T'imagines? Voilà. Alors que chez toi, tu t'as même t'as quoi? T'as même pas un livre, quoi.
4: T'as Paris-Paris.
2: Ah si, t'as quand même les Spirou, tout ça. Ouais. Est-ce que tu crois qu'il a tous les Spirou,
3: dans
2: le pape?
3: Les toilettes.
5: Je suis pas sûr.
3: Voilà, je trouvais l'info assez incroyable. Pour pouvoir la partager avec vous.
2: Mais c'est vrai qu'on se demande toujours, est-ce que le pape, par exemple, il a des bouquins, ils font des vannes, tu sais, genre des trucs pour rire, des pour rigoler.
4: Ah, peut-être.
5: C'est peut-être un petit rigolo. Hein.
4: Peut-être qu'il a le bouquin de Caro sur le bien-être.
2: Ah, oui, sur le bien, exactement.
3: Sur le trône.
2: Ouais.
3: Qui le sait? Qui l'osa?
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2: Alors attention, hein, il ne peut en rester qu'un. Aujourd'hui, il va falloir choisir entre trois tubes des années 80.
3: Exactement, on va être départagé par une auditrice ou un auditeur d'RFM. Julie va nous dire tout de suite, ma Juju, coucou.
4: Mais oui, bonjour.
2: Ça va, ma belle?
4: Oui, ça va super bien. Et on joue avec Cécile qui habite à Paris. Bonjour Cécile.
2: Salut Cécile.
5: Salut Philippe, Caro, Julie et toute l'équipe.
2: Merci Salut. D'être avec nous. Ma Cécile, tu viens de te réveiller? T'es déjà debout?
5: Oui, je viens de me réveiller.
2: Ah, tu
5: et
2: viens de
5: direct
2: te...
5: avec RFM.
2: Eh ben, c'est trop mignon. Pour choisir en plus une chanson, alors, tu sais le print, tu connais le principe, on va y lire notre chanson préférée, puis c'est toi qui auras raison au bout du compte. Alors, la première, je l'aime bien.
6: Est-ce que tu viens pour les vacances?
2: Est-ce que...
6: Moi, je n'ai pas changé d'adresse.
3: Qu'est-ce que c'est?
2: J'embrasse David Marouani, qui est un copain, s'il écoute.
3: David et Jonathan.
2: David
3: et
2: Jonathan.
3: Là, ce qu'on écoute, c'est vraiment trois titres cultes des invités de Bernard Montiel. Ce sera dimanche de 11h à midi sur RFM pour la tournée RFM Partie 80. Donc, il y aura David et Jonathan, il y aura Caroline Loeb avec

0: savais. Ah, c'est incroyable.
1: Et puis celle-là.
0: Julie, Julie Pietri.
1: Bon.
0: Ah, je vous l'ai dit depuis le début, c'est pas facile de trancher.
2: Ah non, non. Moi ça.
0: Ouais, si toi tu vas prendre David et Jonathan.
2: Mais toi t'as des potes dans le showbiz alors.
1: Oui, non, mais parce que est-ce que tu viens pour les vacances, c'est tellement mignon. C'est tellement le slow d'été, c'est tellement ça. Mais il y a deux ans d'ailleurs, je l'avais mis, moi, les copains qui étaient en vacances à la maison, et les mômes, ils voulaient tous les jours l'entendre.
0: Ouais.
1: Allez, je vais vous mettre
0: ça
1: un truc.
0: Ça a bien traversé les générations.
1: Ouais, ouais.
0: Est-ce que tu viens pour les vacances pour Philippe Lelouch? Moi aussi. Vraiment sans hésiter.
3: Moi aussi.
0: David et Jonathan, Lucas.
2: Pour moi, ça sera Juju. Julie Pietri.
0: Julie Pietri.
2: Alors pourquoi? Parce que je l'ai vue sur scène en live, tu sais, genre sans artifice. Elle a exactement cette voix, même encore aujourd'hui, quand elle envoie quoi.
0: Ah ouais, ça c'est.
1: Ah non, mais ça c'est indéchirable.
0: Et est-ce que tu viens pour les vacances? Je sais pas si vous l'avez vu passer, mais Yann Muller, qu'on adore, qui est le DJ,
1: a fait le remix.
0: Il a fait le remix et c'est canon. Alors ma Cécile, qu'est-ce que tu choisis toi, puisque c'est toi qui va l'emporter et qui va avoir raison?
4: Eh ben, mes chouchous, David.

0: C'est trop mignon.
1: On a tous envie de danser des slows.
0: Merci d'avoir joué avec nous, ma Cécile. On te fait plein de gros bisous. On te souhaite une excellente journée au soleil.
2: Merci, bonne journée à vous tous aussi.
0: Merci Cécile, gros baisers.
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1: et des moins bons. Alors, qu'est-ce qu'on a aujourd'hui sur RFM ?
2: On a un héros qui a eu une idée très touchante.
3: Ouais, très original. C'est un papa, notre héros du jour, qui a fait fondre Internet. Avec beaucoup d'humour et beaucoup de tendresse, il a publié une critique très sérieuse du restaurant imaginaire tenu par sa fille de 18 mois. Vous savez, à cet âge-là, on joue à la marchande, on joue à la... Enfin voilà, on s'invente complètement des vies. Et c'est les petites cuisines qu'on achète, vous savez, à nos enfants. Et bah, c'était ça, son restaurant favori. Donc, il a mis 45 minutes d'attente alors qu'il était l'unique client. Une gérante qui est vraiment la plus mignonne de toutes les gérantes, une cuisine vraiment de qualité.
2: C'est trop mignon.
3: Et il a vraiment pris le truc au premier degré, il a fait croire ça à sa fille, qui évidemment a tout cru, tout gobé, et il a attribué la note maximale à l'établissement en expliquant que la chef était adorable, et la publication est devenue virale, et quelques jours plus tard, le restaurant affichait complet, c'est-à-dire qu'il a mis une longue file de peluches devant le restaurant imaginaire de sa fille en disant que bah voilà, ça se bousculait au portillon. L'histoire est beaucoup trop chou.
2: Ouais, c'est trop mignon. Moi, je suis bien d'accord. Ouais, qu'est-ce que j'ai pu, si tu savais, le nombre d'instituts de beauté que j'ai tenus pour mes filles.
3: Tu t'es fait maquillage.
2: Et puis alors
3: la
2: moi.
3: La paupière bleue et tout.
2: La paupière arc-en-ciel et paillettes sur le front et sur les joues, rouge à lèvres, violet. Ah, j'ai eu tout ça. Et je faisais ça très patiemment.
3: Et bien sûr. Et puis ça dépassait pas du tout. C'est ça qui était très joli.
2: Non.
3: C'était précis.
2: Et puis alors, avant, elle me demandait une crème imaginaire, tout ça, une crème magique, enfin voilà.
4: Et toi, t'étais le client ou t'étais...
2: Non, j'étais le gérant, enfin le donneur de soins.
4: Je me demande si c'est pas pire d'être le client et de se retrouver avec un maquillage.
2: Ah, mais j'ai fait aussi ça.
4: Ah,
2: j'ai
4: fait les deux.
2: Oui, on a fait les deux.
3: Et après, tu étais là, c'est vraiment très joli, ma fille. Très, très joli. Qu'est-ce qu'on leur ment. C'est trop mignon.
2: Ouais.
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1: L'horoscope de Caro, c'est tout de suite maintenant à toi, ma belle.
2: Avec les béliers, motivation et optimisme qui vous mèneront loin aujourd'hui. Taureau, gardez vos distances face aux querelles autour de vous. Si vous êtes gémeaux, vous aurez envie de passer du temps avec vos proches. Les cancers, restez concentrés sur vos objectifs. Les lions, vous découvrirez ce que l'on pense vraiment de vous avec une bonne surprise à la clé. Les vierges, vous pouvez faire confiance à ceux qui croient en vous. Nos amis balance, bon sang-froid, bon sens du sang-froid en toutes circonstances. Les scorpions, votre patience vous aidera à venir à bout des tâches les plus difficiles. Si vous êtes sagittaire, une imagination qui sera vraiment présente tout au long de la journée. Les capricornes, des sollicitations qui seront nombreuses, gardez les pieds sur terre. Nos amis verso, vous êtes prêts à sortir de votre réserve et à vous ouvrir aux autres. Et enfin, les poissons, vous privilégierez votre bien-être personnel parmi toutes les autres choses de la journée.
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2: Alors, t'as décidé de partir un peu en sucette ce matin, Caro, avec un top d'insultes. Bravo,
3: c'est vraiment... insultes. Vous allez voir que c'est assez marrant. C'est des insultes en langue étrangère, c'est-à-dire enfin, qu'est-ce qu'ils disent dans les autres pays pour s'insulter les uns les autres. Par exemple, en Espagne, quand les femmes en ont marre, qu'elles sont sur le point de péter un plomb, elles disent « j'en ai plein les seins ».
2: Ah bah
4: ah oui.
2: Oui. Oui.
3: Bon. Je sais pas ce que ça donne en vraiment en langue originale, mais en tout cas c'est la traduction c'est ça.
2: Il y en a plein nos seños.
3: En néerlandais, pour dire qu'une personne est totalement débile, complètement teuteux, ultra bête, on dit que c'est une pine de réglisse. C'est une friandise en forme de pénis et on dit ça de la personne. C'est okay. chou.
2: Je vois pas ce qu'il y a de chou, mais.
3: Oh écoute, en France, de toute façon t'es de mauvaise humeur ce matin. En France, on dit.
2: mais c'est tragique, hein. Faut que t'adhères à tout ce qu'elle dit. Ok, pine de réglisse, c'est chou.
3: Okay. La dernière, si tu rigoles pas, franchement, c'est que t'es vraiment de mauvaise humeur aujourd'hui. C'est pas encore la dernière. Là, en France, on dit j'ai chié dans la colle. Ça, tout le monde connaît l'expression. Mm-hmm. En Espagne, ils disent je chie dans le lait. Dans le lait.
4: D'accord, ne faites pas ça.
2: ne le faites pas chez vous, si vous écoutez.
3: Aux Pays-Bas, quand on est énervé contre quelqu'un, on lui dit attrape le choléra. Jamais entendu cette expression.
2: C'est rude, très sympa comme souhait.
3: C'est pas mal. Et alors, le dernier, je l'adore. Le dernier, c'est en Finlande. On ne dit pas casse-toi. En Finlande, on dit va ce qui est dans un vagin. C'est pas vrai. C'est étrange.
2: Je vois pas, j'ai même pas l'image en fait.
3: On a pas la ref.
2: Rien. On a pas la ref.
3: À quoi il pense, mais va ce qui est dans un vagin. Voilà.
2: J'ai juste une pensée pour les tiens, Caro. Quand je pense que t'as une sœur qui est médecin, qui passe sa journée à sauver des vies, tu nous sortes des insultes. C'est tout ce que j'avais.
3: Deux poids, deux mesures.
2: Tout à fait. Vraiment.
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1: Alors Caro va nous expliquer ce matin comment on peut gagner en performance.
2: Oui, bah faites pas comme si ça vous intéressait. Gagner en performance, c'est intéressant, non?
1: On est
2: ça
1: des performeurs.
3: Mais nous, on est déjà,
1: on déjà des performers.
2: Oui, alors en général, ceux qui disent ça, c'est que vraiment, c'est pas fou. Mais moi, ce que je vais vous dire ce matin, et c'est un peu un scoop, c'est que le meilleur hack de performance ne se trouve pas dans la salle de sport, mais sous la couette.
1: Ah, tiens.
2: Exactement,
1: donc.
2: Ouais. En fait, ce que je voulais vous dire, c'est qu'il y a une étude qui montre que si vous rajoutez une heure de sommeil à votre sommeil actuel, vous allez devenir hyper, hyper performant. Même si vous dormez déjà, disons, 8 heures par nuit, et ben, si vous rajoutez une 9e heure, vous allez devenir hyper performant.
1: Et comment,
2: Moins de fatigue, plus de performance, par exemple, au niveau du sport aussi, si vous allez vous entraîner, courir ou à la salle ou quoi. Un temps de réaction beaucoup plus rapide aussi, et tout ça, bah, ça s'explique parce que simplement le cerveau a besoin de récupérer et c'est votre système nerveux a aussi besoin de récupérer, et plus vous lui donnez du sommeil et il y a une meilleure communication entre le cerveau et les muscles, des réflexes qui sont plus rapides, une coordination qui est totalement optimisée, concentration, prise de décision progresse aussi si vous rajoutez une heure de sommeil à votre quota actuel. Voilà, donc c'est sous la couette que ça se passe.
1: Oui, enfin, ou sous la couette ou dormir quoi.
2: Oui, dormir, tu peux dormir effectivement par terre là à côté de ta chaise de la matinale. C'est vrai que c'est possible aussi. Mais en tout cas, si tu rajoutes une heure, et ben, toutes tes performances.
1: C'est incroyable. Tu peux dormir dans un canapé, t'es pas obligé de tout dire. Tu peux dormir sur un transat.
2: Ouais, oui,
1: voilà,
2: sûr.
1: C'est du sommeil, quoi.
2: Non, mais ce qui est bien, c'est de rajouter cette heure.
1: Oui, on a compris. On a bien compris.
2: De la nuit.
1: Je pense que tu l'as répété 45 fois. Parce qu'on a bien compris.
4: Les transats dans le studio, peut-être.
1: Ce serait une bonne idée.
2: Enfin, manifestement.
1: La radio au soleil.
2: Manifestement, vous dormez quand même pas beaucoup, hein. Excusez-moi.
1: Non,
2: de manière
1: sûr.
2: Générale.
1: T'as vu comme elle attaque?
4: Mais moi, j'attends 6 heures pour faire ma nuit. De 6 heures à 10 heures, là, tous les matins.
2: Ça commence à se voir, Lucas, au bout de 9 mois.
1: T'as un mauvais esprit et c'est moche. Hein,
4: t'as vu comment tu le dis.
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2: Combien?
1: 500 euros.
2: Oh là là.
3: Avec un jeu qui revient à 8h20, donc vous avez encore une autre chance de gagner. Trois questions, jusqu'à 500 euros à gagner. Des questions sur la gastronomie, parce que c'est la journée de la gastronomie durable. On n'a pas bien compris ce que ça voulait dire.
2: Oui, qu'est-ce que c'est?
3: Mais bon, on enlève le mot durable et
1: c'est
3: on reste
1: les mots durables.
3: Voilà, on reste simple. Ma Julie, avec qui on joue ce matin?
4: On accueille Marlène qui habite à la Fouillouse, près de Saint-Étienne. Bonjour Marlène.
1: Fouillouse, là, t'as
5: Bonjour.
1: Comment ça va, ma belle Marlène?
5: Bonjour Philippe. Bonjour Caro.
3: Salut
5: bonjour
3: Marlène.
1: Ça va? Tu vas bien?
6: Salut.
5: Très bien. Très
1: t'es
5: très
1: chez
5: bien.
1: Toi ou t'es comment au boulot, là, Marlène?
5: Non, je suis encore à la maison.
1: Bon, eh ben, on en profite. Alors, on va essayer de te faire gagner.
3: Qu'est-ce que tu fais à Fouillouse comme travail, Marlène?
5: Alors, je travaille vers Saint-Étienne. Je suis dans un cabinet comptable. Je suis secrétaire comptable.
3: Bon, maintenant, tu sauras quoi faire des 500 euros si tu les gagnes.
1: Et comment on appelle les habitants de Fouillouse?
5: Alors, on appelle ça les Feuillantins et les Feuillantines.
1: Les Feuillantins, c'est joli.
3: C'est joli. C'est très joli, Feuillantine.
1: C'est plus joli d'être un habitant de Fouillouse que la ville. Tu vois, Feuillantin, c'est plus joli. Bon, allez, génial. Allez, on y va.
3: Allez, trois questions sur la bouffe, Marlène. Quel fromage est typique de la Normandie? Camembert, Comté ou Gouda?
5: Je dirais la Normandie, le Gouda.
1: Non, attends, réfléchis. Le Gouda, c'est hollandais, ma chérie.
3: La Normandie.
1: Le lait, au lait cru, camembert, au lait cru, tout ça, c'est normand.
3: À la louche. C'est pas grave. Deux questions, et tu peux encore te rattraper pour gagner 400 euros. Quel dessert est flambé avec du rhum?
1: Flambé.
3: D'accord, flambé, le mot est important. Baba au rhum, crêpe Suzette ou onigiri?
5: Alors, baba au rhum. C'est quoi la deuxième?
1: Crêpe Suzette.
3: C'est le dessert flambé
2: préféré de Danny Briand.
1: Ouais. Bravo, voilà, 300 euros.
3: Jérôme qui est venu à la rescousse. Quel est le plat traditionnel japonais à base de bouillon et de nouilles? Tu sais, est-ce que c'est la tempura, le ramen ou les lasagnes?
1: Je vais t'aider, c'est comme un ramequin. Ça devrait t'aider. Alors, il y a le tempura, ramen.
3: Ou lasagne.
1: Et ben voilà, c'est ramen, 400 euros.
2: Sans aucune aide.
1: Le mec, il passe du camembert à la crêpe Suzette au ramen, s'il te plaît. Mais je t'en prie, ma chérie. Voilà, 400 euros, ça devrait aider à démarrer un bon petit week-end.
5: C'est super génial. Je vous remercie.
1: Je t'embrasse très fort, Marlène. Merci, ma belle.
5: Merci beaucoup.
1: Bonne journée.
5: Bon été,
1: À bientôt, à toi aussi.
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1: Mesdemoiselles et mesdames, vous qui nous écoutez, vous pouvez participer au débat qu'initie Caro. Vous pouvez même lui donner des idées de sujets ou intervenir. 0608 900 920, c'est le WhatsApp de l'émission. Vous pouvez envoyer un message, c'est votre numéro, c'est gratuit. Et on les écoute et on les lit tous.
2: Exactement, c'est ce qu'a fait Aurélie. Alors, une info incroyable. Je vais d'abord m'adresser à vous pour savoir un petit peu vos habitudes. Mm-hmm. Quand vous dormez la nuit, est-ce que certains d'entre vous dorment avec soit une petite veilleuse à côté de vous, un écran un peu allumé, une lumière extérieure qui vient un petit peu, on va dire, perturber, entre guillemets, le noir complet de la chambre?
3: Impossible, sinon je ne dors pas.
1: Donc, non, moi je m'endors souvent avec la télé, mais elle s'éteint toute seule, je la programme pour qu'elle s'éteigne.
2: Pas foufou. Moi je
4: m'en moque éperdument. Il peut y avoir de la lumière, pas de lumière.
2: Alors toi, mon Jérôme, malheureusement, tu pourrais...
1: mourir.
3: Tout de suite.
2: Ouais.
3: En tout cas, plus.
2: Tu pourrais faire un AVC.
1: Mais ça va pas de dire des choses pareilles.
2: Écoutez, j'ai une étude sous le nez que nous a envoyée Aurélie et qui nous dit que dormir avec une faible lumière dans la chambre, une veilleuse, un écran, une lumière extérieure qui viendrait juste apporter un tout petit peu de luminosité, ça pourrait augmenter jusqu'à 43% les risques d'AVC. Oh, je préfère prévenir Jérôme que guérir.
1: Alors, guérir de quoi? S'il est mort, tu vas pas le guérir.
4: Il y a un truc qui me fait un peu peur, c'est que ma femme s'appelle Aurélie et c'est Aurélie qui t'a envoyé ce truc-là.
2: Ah.
4: Et je me demande s'il n'y a pas un message.
2: Ah oui,
4: un vrai message.
2: Ça peut être un message de protection
4: c'est
2: au contraire, si tu vois que ce soir elle continue de te foutre de la lumière, peut-être qu'elle souhaite.
3: Elle en a allumé d'autres.
1: Que tu as peut-être une très bonne assurance vie.
2: Alors sachez qu'une lumière très très faible, toute petite, ça peut perturber les rythmes du corps et empêcher le cerveau de basculer pleinement en mode repos, ce qui à long terme va influencer le cœur et les vaisseaux sanguins. Et ce qui inquiète les scientifiques, c'est que cette habitude est très répandue et souvent très sous-estimée, comme Jérôme qui dit qu'il s'en fout. Et donc en fait, il faut dormir dans le noir complet, les amis. C'est pas une question de confort, c'est vraiment une question de santé. Fermez vos volets, éteignez les veilleuses, etc.
1: Ok, super.
2: C'est sympa,
1: et
2: quand
1: ceux
2: même.
1: Qui dorment le jour, alors comment ils font?
2: Ils sont pas bien.
1: Ouais.
3: On va tous mourir.
2: Mettez peut-être un petit bandeau sur les yeux comme Lucas. Ouais,
1: l'avantage, c'est quand on fait la matinale, nous, la nuit, on la vit bien. C'est-à-dire que c'est le vrai noir.
3: Cela dit, quand tu te couches à 17h30 comme nous, il fait jour à cette heure-là.
1: Oui, le soir, c'est vrai qu'il fait jour.
3: C'est un peu compliqué. J'ai du mal à m'endormir.
1: Vous vous rendez compte que là, on est dans les trois jours les plus longs, là. Le 21, c'est la Saint-Jean.
2: Ah oui, exact.
1: Le solstice d'été, c'est la nuit la plus longue.
3: C'est fou.
1: Et après, ça va. Il y a un jour où c'est pareil, le 22, je crois, et après, ça recommence à descendre.
4: Aïe, aïe, aïe.
3: Il est vachement calé en étoile et tout ça.
1: Non, mais en levage de soleil.
3: Ouais, en levage de soleil.
1: Ouais. J'ai fait sup levage.
3: Ah, d'accord.
1: Ouais.
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2: Bon, tout le monde, à un moment, s'est jeté sur le télétravail comme la vérole sur le bas clergé, comme disait l'autre. Mais vraiment, on se rend compte au fil du temps qu'il y a un petit peu d'arnaque derrière tout ça.
3: C'est bien pratique quand même, hein, le télétravail. C'est vrai que tu poses ton télétravail le vendredi, comme par hasard. Et puis comme ça, tu pars en week-end le jeudi soir, comme par hasard. Tu gagnes du temps, comme par hasard.
2: Tu peux travailler de Normandie. Hein.
3: Oui, bien sûr. Tu peux travailler de partout, des toilettes. Vraiment, c'est pratique, le télétravail. On a trouvé quand même un mec qui s'est fait choper, c'est pas le premier, par son patron, écoutez.
4: Allô ?
5: On peut savoir où tu es, Marc ?
4: Ouais, je suis en télétravail.
5: Tu as vu mon dernier mail ?
4: Non, le Wi-Fi coupe, là. J'ai pas reçu.
5: Mais Marc, j'entends du bruit, là. Tu es où ?
4: Bah, je télétravaille depuis le TGV.
5: Quoi ?
4: Je suis en TTGV, en fait.
5: Mais tu te fous de moi ? Tu pars en week-end ?
4: Oui, à Nice, mais je travaille depuis le train.
5: Quoi ?
4: Et la dernière fois, comme tu m'as dit d'aller plus vite quand je travaille, là je suis à 365 km/h. C'est pas mal, non ?
5: Tu pars en week-end ? Il est lundi.
4: On peut travailler dans le train, genre, sauf si tu m'appelles tout le temps, en fait.
5: Marc, arrête. Marc, je vais te demander de revenir sur site.
4: Non.
5: Tu sors à la prochaine gare, tu fais demi-tour. Alors tu me poses un jour de congé, Marc.
4: Non, y a pas de réseau là, je peux pas poser.
5: Tu poses dans le système.
4: Allez.
2: Ouais, ça sent un peu le truc fabriqué quand même.
3: Oui. Franchement, c'est la même mauvaise foi que toi. Je pensais que c'était toi au télé, dans le sketch. Tellement le mec est autant dans la mauvaise foi que la personne.
2: Mais pourquoi cette. Mais attends, Caroline,
3: je sais pas, c'est marrant.
2: Quelle
3: agression. Ce que tu dégages.
2: Est-ce que je fais du télétravail à la radio ? Non, madame, je suis là tous les matins, à 5h du matin.
3: Vrai, ça, c'est vrai.
2: Bon, et dis-moi, non, mais tu sens que le mec, tu m'as dit d'aller vite, tu es à 360 km/h, tu sens que là,
3: c'est un peu gros.
2: Un sketch, quoi.
3: C'est un peu gros, mais c'est drôle.
2: Oui, en tout cas, je pense que ça relie bien l'idée que beaucoup de gens relaient, c'est le mot. Relie, ça ne peut rien dire. Bon, bref, je me suis auto-soulé dans cette phrase. Allez !
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2: Bienvenue sur AFM, je suis Philippe Lelouch, c'est le meilleur des réveils, c'est tous les jours de 6h à 10h. Et aujourd'hui, jeudi 18 juin, c'est la journée internationale du sushi.
3: Ah, ça va.
2: N'en déplaise à Caro, quand on rêvait d'une journée intermédiaire, du cheeseburger,
3: ah,
2: quoi,
3: ouais.
2: Par exemple.
3: Une... Mais elle existe, hein. C'est le 28 mai, le Hamburger Day.
4: Mais
3: ouais, je peux vous dire que c'est bien marqué sur mon agenda.
2: C'est vrai?
3: Ouais, c'est le 28 mai.
2: Et pourquoi une journée internationale du sushi? Qu'est-ce que c'est que ces conneries?
4: Parce qu'il y a des gens qui s'ennuient, probablement.
2: Ah, oui.
4: Qui pondent des journées internationales.
2: Oh, la vache.
4: N'oublie pas qu'on a eu le tricot il y a quelques jours. Donc
3: ouais.
4: Voilà.
3: Pour... Oui, non, mais
2: à la limite,
3: pire, hein.
2: Le tricot, il y a une activité qui peut. Mais le sushi, pourquoi une journée internationale du sushi?
3: Non, mais il y a quand même eu la journée internationale de, je sais pas quoi, là, les maladies gastriques. Mais
2: oui.
3: Vous vous souvenez de ça?
2: Oui, d'accord.
3: Là, c'est quand même, ça va loin aussi. Hein.
2: Oui, d'accord. Mais
3: si on commence à se demander pourquoi si, pourquoi ça.
5: C'est vrai qu'on a deux, trois.
3: L'émission sera jamais finie, Philippe. Hein.
4: Oh là là.
2: Ok, ok. Ne nous posons plus de questions. C'est l'art d'être au repos. Voilà.
3: 7h20, les amis, RFM paye vos courses. 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Des questions, justement, sur la gastronomie aujourd'hui. Gastronomie durable, pour être très précise. Et puis, dans 3 minutes, je vais vous donner le top des insultes étrangères qu'on peut quand même dire à la radio.
2: Ah, ça,
3: ouais.
2: C'est bien.
3: Ouais.
4: Ça, c'est pas mal.
2: Genre, Scheiße, ça veut dire merde en allemand, je crois.
3: Par exemple.
4: Super, on va être bon là-dessus.
3: Je vais vous apprendre des choses.
2: Ok. Et c'est d'ailleurs les premiers mots qu'on apprend dans une langue étrangère en général.
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1: 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Alors, qu'est-ce qu'on a aujourd'hui sur RFM ?
2: Oh, elle est touchante, notre héroïne du jour, vraiment. Elle est persévérante, elle est inspirante.
3: C'est
2: tout pour moi, que des rimantes. Et maintenant, on va écouter une fille chiante.
4: Il en restait une.
3: C'est dommage. Je vous raconte l'histoire de Jane, beaucoup trop mignonne. Jane Dodgson, elle a 80
2: Jane
3: ans.
2: Jane de Tarzan ?
3: Ouais, non, quasiment. 80 ans, et depuis 1972, elle reproduit le même rituel chaque année, c'est-à-dire qu'elle quitte sa maison qui est située à Exham. Bon, ça, on s'en fiche un petit peu.
2: Oui.
3: Elle fait 1000 km, ça, elle le fait tous les ans, et elle le fait à pied et à poney, c'est-à-dire qu'elle ne voyage jamais seule. Elle prend son cheval, son poney, qui s'appelle Diamond, et qui l'accompagne partout où elle va. Elle prend aussi son
2: petit chien. Ça ne doit pas être le même depuis 80 ans, quand même.
3: Ça
2: ne doit pas être le même poney.
3: Vrai. Mais c'est vrai qu'elle n'a pas fait ça non plus depuis sa naissance. Elle fait ça depuis quelques années. Vraiment, il faut tout préciser. Et donc, elle part. Elle avance tranquillement. Elle fait 25-30 km par jour, Jane, avec le strict minimum. C'est-à-dire qu'elle prend une tente, quelques provisions, ses affaires essentielles, un vieux téléphone qui peut être rechargé une fois de temps en temps et la batterie tient des semaines entières. Vous savez, c'est les anciens modèles.
4: Un Nokia, quoi.
3: Ouais, exactement.
4: Un vieux
3: 3310. Et son périple dure environ 7 semaines au rythme de la météo, au rythme de ses envies. Ce qu'elle aime, c'est prendre le temps, rencontrer les gens sur son, sur son passage. Évidemment, vous imaginez bien qu'elle a un succès fou. Elle touche tout le monde. Elle est comme ça, à dos de son petit poney. Et puis, elle dit qu'elle reste fidèle à la simplicité, c'est-à-dire qu'elle ne mange que du porridge, des flocons d'avoine, un petit peu de fromage. Et le reste, bah, c'est les gens qu'elle rencontre qui vont lui proposer
2: des
3: petites spécialités locales et tout. J'adore.
2: C'est ce que je trouve génial, c'est que son histoire a fait le tour du monde, toi.
3: Oui. À poney. Mais lui, il rigole.
2: Mais tu sais pas
3: que j'ai fait des treks à cheval, j'ai dormi dans des tentes.
2: Tu as mangé du porridge pendant 3 mois.
3: Je crois bien.
5: T'habites à 1 km de la radio, pourtant, même à pied jusque là-bas.
3: Écoutez, si c'est ça, ou alors continuer de voir vos têtes tous les matins, je prends un poney et je pars, mais vraiment loin, dormir dans une tente. Vraiment, je vous le dis.
5: Bonne ambiance.
2: C'est marrant parce que j'étais en train de dire, c'est une star des réseaux, alors qu'elle, elle va pas sur les réseaux.
4: Oui, c'est ça. Elle a même pas le téléphone pour se voir elle-même sur les réseaux.
2: C'est ça, c'est bien. C'est génial.
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1: Non, je suis pas concerné du tout par ton pourquoi. Pour autant, je trouve que c'est bien que tu nous alertes.
2: Alors, effectivement, je vais vous alerter. Et c'est vrai que ça, il faut que les gens le sachent. C'est vrai que tu ne bois pas. Pourtant, tout le monde pense que tu picoles.
1: Qu'est-ce que tu es en train d'insinuer que j'ai une tête d'alcoolique?
2: Ouais.
1: C'est vrai?
2: Non, pas d'alcoolique, mais...
1: De bon vivant.
2: T'as une tête de bon vivant qui aimerait bien, tu vois, 1, 2, 3 verres de vin, etc.
1: Et
2: en fait, c'est vrai qu'il faut dire à tout le monde que tu ne bois pas. Sachez qu'en fait, il y a ce qu'on appelle l'alcool social. Et alors, je vous en parle maintenant, parce que c'est vrai qu'avec l'été qui arrive, les petits apéros qui commencent, etc., on est beaucoup à être concernés. On est dans une consommation d'alcool dite sociale. C'est-à-dire qu'on n'a pas du tout le sentiment de boire, ou en tout cas de trop boire. Et pourtant, le verre qui s'enchaîne, les verres qui s'enchaînent, bah, évidemment, c'est pas du tout neutre. Et en fait, c'est vraiment une question, c'est comme un réflexe culturel. C'est-à-dire que vous prenez un verre, bon, ça vous fait plaisir. Et puis le deuxième, le troisième, le quatrième, bah, vous le faites finalement pour faire plaisir aux autres, pour rester dans le groupe.
3: C'est pour soi-même.
2: Pour ne pas casser le rythme, vous voyez ce que je veux dire. Et donc, du coup, bah, vous rentrez chez vous, vous êtes un peu pompette, si ce n'est plus. Et puis, vous avez ce truc très léger de dire, bon, bah voilà, non, mais je m'en suis pas rendu compte, je suis pas, voilà, vous pensez pas que vous êtes alcoolique. Mais sachez que la pente vous guette. Vous avez le truc très glissant vers lequel on peut aller assez rapidement. Ça nous guette. Donc il faut faire très très attention, surtout à cette période de l'année. Et c'est de ça dont je voulais vous parler ce matin.
1: Ouais, mais t'as raison. En même temps, si tout le monde était comme moi, hein, les bars fermeraient. C'est compliqué
2: bien
1: d'avoir
2: sûr
1: une carte où il n'y a que de l'eau fraîche plate. Tu vois, c'est, voilà, je bois que ça.
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2: Ok, alors, permettez, je prends le relais.
3: Oui.
4: Bon, Jérôme, voilà. Alors, arrête avec ta règle.
2: Quand je trouve un truc, je m'y accroche et jusqu'à la fin de la semaine,
3: moi aussi.
2: Vous aurez ces fameuses expressions qui existent en Grande-Bretagne et qui correspondent à des expressions françaises qu'on doit retrouver.
4: D'accord.
2: Okay,
4: d'accord.
2: Allez, c'est parti. Si je dis jeter des perles au porc.
4: C'est donner de la confiture au cochon.
2: Bravo.
4: C'est-à-dire que venez à ma place, d'accord, venez voir mon ordinateur, vous regardez la page que je suis en train de regarder et vous verrez.
3: C'est Zalando, donc.
4: Il y a
3: 85 piges.
2: Alors attention,
3: mon ordinateur.
2: Attention, une plus difficile. Cuire loi de quelqu'un.
4: Cuire loi. S'occuper de. Non, c'est pas ça. Cuire loi. S'occuper de ses affaires. Se mêler de ses oignons.
2: C'est rouler sur l'or. Dans la
4: farine.
2: Rouler quelqu'un dans la farine.
4: Farinade.
2: Alors, compter ses poussins avant qu'ils n'éclosent.
3: Compter les œufs dans le cul de la poule.
2: Quoi ? C'est pas une expression, ça.
3: C'est mon père qui me disait ça.
2: Mais non.
3: Quand je dépensais de l'argent, j'ai dit, mais je vais le gagner. Il me dit, arrête de compter les œufs dans le cul de la poule. Je trouvais ça.
4: Sache qu'il a inventé cette expression qui n'existe
2: vendre,
4: pas.
2: Vendre la peau de l'ours
4: avant de l'avoir tué.
2: Non, en Angleterre, on dit compter ses poussins avant qu'ils n'éclosent. Ouais. Alors, celle-ci n'est pas facile, mais je la trouve assez chouette. Elvis a quitté le bâtiment.
4: Wow.
2: Ça fait presque nom de code, quoi.
4: Ah, alors attention, à mon avis, ça c'est un
2: Elvis
4: truc avec le.
2: A quitté le bâtiment.
4: C'est un truc avec le caca. Non ?
2: Non, c'est la messe, la messe est dite. Quand les choses.
3: Le caca ? Quoi ? D'où ça lui est venu ? C'est un rapport avec le caca.
5: Pourquoi ?
3: Je sais pas. C'est pour pas être dans son cerveau.
4: J'imagine un truc comme ça. Rien à voir.
2: Vu qu'on est à la bourre, on va faire le super banco. Celui qui gagne, celui-ci, a gagné. D'accord ? Pour l'éternité. Ok ?
4: Ok.
2: Avoir une grenouille dans la gorge.
3: Un chat dans la gorge.
2: Bravo, c'est Philippe encore.
4: Sur la rapidité,
2: il
4: oui,
2: gagne
4: il
2: tout le temps. Qu'est-ce que tu veux, c'est
3: ça le problème.
2: Ouais. Bravo.
5: Comme t'es encore sur la première question, Caro.
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1: Oui, alors vous le savez, hein, le jeu de ouf, celui ou celle qui est avec nous à l'antenne va gagner, voilà, son séjour en famille au parc Astérix. Pour ça, faut juste nous écouter chanter en direct, parce que Monsieur Bou, Nicolas Bou,
2: bonjour,
1: a décidé de cette semaine qu'on faisait le jeu de ouf en live.
3: Bah voilà. Oui, parce que c'est la fête de la musique dimanche, donc voilà. Il s'est dit. Et puis je pense qu'il s'est dit, ils sont prêts, ils ont le niveau, ils sont dans la justesse, et donc on est en fin d'année, on peut tenter le live.
1: C'est ça, exactement ça.
4: Il s'est trompé visiblement.
1: Julie, avec qui on joue ce matin?
5: On joue avec Swazik qui habite près d'Angers. Bonjour Swazik.
1: Salut Swazik.
6: Bonjour Julie, bonjour Caro, bonjour Philippe, bonjour toute l'équipe.
1: Alors Swazik, je m'attendais à ce que tu nous appelles de Bretagne, hein, bêtement, parce que Swazik, là, oui. S'il y a bien un prénom breton, c'est celui-là. Hein.
6: Oui, c'est vrai. Et non, j'habite à côté de Angers.
1: Mais t'as les origines bretonnes? Non, même pas. C'est le prénom.
6: J'ai de la famille, ouais.
1: Ah, voilà. Ok, ma Swazik. Eh ben voilà, tu sais déjà que tu vas partir au Club Astérix avec tes enfants.
3: Au parc Astérix.
1: J'ai dit quoi?
4: Au club
1: Astérix.
3: Il y a encore le club Marmara, tu sais, en Corse, dans la Seine.
1: Il y avait le club Mickey, Astérix. Mais il n'y a pas le club Astérix. T'as connu les clubs Mickey sur la plage?
3: Ah, mais bien sûr. Ouais,
1: C'était génial.
3: Alors, c'est Philippe qui va commencer. J'imagine que tu as choisi une chanson facile à chanter.
1: Bah. Oh, le dédain.
3: Sans surprise.
1: On va voir ça tout de suite.

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1: Et t'es pas obligé de faire toute la chanson, hein. Bravo, bravo.
2: Qu'est-ce qu'elle est mauvaise.
1: Moi, je me lève parce que.
2: Allez, lève-toi parce que pour interpréter.
1: Là-bas, il y a des tempêtes et des naufrages.
2: Ah oui, c'est sûr.
3: Oui, l'ennui.
1: Le feu des diables et les mirages.

0: c'est tout est joué.
1: Non, non, non, non, bien, non, non, tu peux t'arrêter. C'était vraiment bien, Caro. C'était...
2: Ah ouais, c'est client de ressemblance.
1: Ouais, ouais. Bah, c'est-à-dire qu'elle était et dans les notes, et dans le ton, et dans la rythmique.
3: Il y avait tout qui était parfait.
1: Il y avait tout.
3: On était, mais 100%, 100%. Bravo, Caro.
0: Alors, ma Swazik, est-ce que t'as trouvé les mots
4: quand même.
0: Merci.
4: Alors, du coup, pour Caro, c'est « Et toi, tu fais rien que de dormir ?»
3: Bah oui, bien sûr.
2: C'est bon.
4: Ouais.
3: C'est gagné.
1: Bah, c'est gagné.
3: Bah oui, c'est gagné.
2: Bravo.
4: Okay.
1: Et c'est gagné.
4: Je crois que c'était « J'ai pris des céréales ».
0: Et c'est
1: bravo,
0: ça.
1: Bravo, bravo, bravo. Eh ben, merci Swazik d'avoir joué avec nous. Et tu pars, bah, tu
4: merci
1: peux l'annoncer
4: à
1: déjà
4: vous,
1: à ta
4: génial
1: famille.
4: C'est super, merci.
1: Et c'est avec grande joie, Swazik. On t'embrasse très, très fort.
4: Moi aussi.
1: À bientôt.
5: Bisous. 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
1: Bon, déjà, votre journée, elle commence bien, vous êtes à l'écoute d'RFM, mais elle va être encore mieux parce que Caro va vous annoncer plein de trucs super.
2: Oui, c'est une belle journée pour aller à quasiment tout le monde. Jeudi 18 juin, vous êtes bélier. Motivation et optimisme vous mèneront loin aujourd'hui. Si vous êtes taureau, gardez vos distances face aux querelles autour de vous. Les gémeaux, vous aurez envie de passer du temps avec vos proches. Les cancers, ne vous éparpillez pas, restez concentrés sur vos objectifs. Si vous êtes lion, vous découvrirez ce qu'on pense vraiment de vous avec une bonne surprise à la clé. Les vierges, faites confiance à ceux qui croient en vous. Les balances, vous réussirez à garder votre sang-froid en toutes circonstances. Si vous êtes scorpion, votre patience vous aidera à venir à bout des tâches les plus pénibles. Les sagittaires, ce qui ne stimule pas votre imagination, vous laissera totalement indifférent. Nos amis capricornes, beaucoup de sollicitations aujourd'hui. Les verseaux, vous voilà prêts à sortir de votre réserve. Et si vous êtes poisson, eh bien vous privilégierez votre bien-être personnel au reste.
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2: Dans quelques semaines, dans quelques jours, pour certains, on va prendre l'autoroute des vacances, enfin. Et on peut traverser des bleds.
3: Au nom hyper drôle.
2: Au nom tellement drôle ou au nom insolite.
3: Tout ça, cocasse. Et il y en a beaucoup. Je ne sais pas si on va arriver au bout de cette chronique, tellement on a trouvé des trucs de fou avec Jérôme, qui est l'auteur de cette émission. Il a trouvé Bouche Porn en Moselle. Un beau programme.
2: Oui.
4: Tiens donc.
2: Je vais y aller 2-3 jours, moi.
3: Ça, c'est en Moselle. Alors, sinon, dans Lyon, hyper drôle, il y a la commune d'Anus et celle de Gland, qui est pas très loin. C'est collé, les deux communes sont collées.
2: C'est dur, hein. Je vis à Anus. T'es un Anusien ?
3: Dans les Pyrénées-Atlantiques, on a une forte pensée pour les habitants de Salpis. Oh, je sais pas comment ils appellent les Salpissois. Les
2: Salpissons. Salpisseux. Salpisseux.
3: Sinon, vous avez la commune de la Trique dans les Deux-Sèvres. Ah. Sympa.
2: Ouais.
3: Et un petit dernier pour finir, c'est la commune de Arnac-la-Poste. Ça, c'est dans les Hauts-de-Vienne. Je sais pas quel est le plus drôle.
2: C'est hyper drôle.
3: Salpis, vraiment, je trouve ça très très drôle.
2: À Salpis, ouais. J'habite à Salpis.
3: Dans les Pyrénées-Atlantiques.
2: Ouais, c'est oui.
4: On les embrasse. Hein.
2: Oui.
4: Forcément, quelqu'un de Salpis qui nous écoute actuellement.
2: Bah, oui, forcément, il y a quelqu'un de Salpis. Forcément. Un Salpisseux.
4: Un Salpisseux.
2: On t'embrasse, Salpisseux et Salpisseuse.
3: C'est con, mais c'est drôle, non?
2: Ouais, oui, c'est très drôle.
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2: Bon, moi j'adore, je vous le dis, vous réveillez tous les matins et je dois vous dire que j'aime toutes les régions de France, mais vraiment. C'est-à-dire que j'ai l'habitude avec les tournées de théâtre, etc., et d'aller dans toutes les villes. Quel et Fayot, je trouve que toutes. Non, mais c'est vrai, toutes les villes de Fayot, de quoi. Non, toutes les villes ont leur charme, vraiment. Je trouve. Bon, tout le monde n'est pas de cet avis-là.
3: Ouais, là on a trouvé une jeune fille, vous allez voir, elle doit être peut-être une sorte de parisienne un peu pure souche, un peu snob. Et elle s'est retrouvée un petit peu en décalage en allant à Pau, elle n'a pas tout compris.
4: Les gars, il est en train de m'arriver une dinguerie. Là, je suis dans la ville de Pau. Alors, très belle ville, hein. Mais je pensais que j'allais voyager à travers la France. J'ai voyagé à travers le temps. Déjà, ça fait 24 heures que je suis en 3G, j'ai rien dit. Je me suis dit, c'est pas grave, Salima. Relativise. Balade-toi, à l'ancienne. Je me balade, je vais au centre commercial. Je vois le magasin Morgane. Je me dis, c'était en 2002, le magasin Morgane. Il y a un t-shirt qui me plaît, je l'achète. Elle me dit, c'est 23,50 francs. Là, je commence à paniquer. Dans le doute, j'appelle mon père. Il décroche. Ça veut dire, on est tellement dans le passé qu'il est encore vivant. Bon, du coup, je prends des nouvelles. Je retourne à l'arrêt de bus. Je discute avec un papy. On commence à parler politique. Là, je lui dis, mais vous votez pour qui, monsieur? Jacques Chirac, évidemment. Bon, après, j'abuse un peu, j'extrapole. Mais est-ce que c'est normal qu'à Pau, c'est encore la mode des piercings au nez et des piercings au-dessus de la lèvre? Ils m'ont vu avec mon grain de beauté, ils ont pensé que j'étais une déesse. Et ils m'ont regardé comme si j'étais la Joconde.
2: Elle est très drôle, cette fille. Je la regarde sur les réseaux, elle est très, très drôle. Mais moi, oui, Pau, c'est. Non, Pau, c'est loin. Faut y aller. Moi, j'ai deux copains que j'embrasse, d'ailleurs.
3: Ça se mérite.
2: Stéphane, voilà, qui est mon pote qui habite à Pau, mais c'est vrai que c'est loin d'y aller.
5: C'est loin.
2: Voilà, c'est compliqué d'y aller.
3: Après mais une petite déloc à Pau, moi c'est vrai que je suis pas contre non plus dans le sud-ouest,
2: j'adore.
3: Tranquille.
2: J'adore Pau.
3: Hein, une fois qu'ils auront installé Internet, on peut.
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1: Trois questions qui arrivent et un chèque qui peut monter jusqu'à 500 euros. Vous connaissez le principe. Et des questions sur les sushis, parce que c'est la journée mondiale de sushis. Mais c'est con ce truc, mais pardon, j'ai dit un gros mot, mais finalement ça m'a donné envie de manger ça ce midi.
2: Alors c'est pas du tout sushi, prévu. Du coup,
1: j'ai envie de sushis. Voilà, c'est malin. Bah, moi, je suis vraiment le pigeon
3: pas de sushi.
1: De base.
3: Moi, ça me fait penser à Gad. J'adore les sushis.
1: Avec qui on joue, ma Juju, ce matin?
4: On accueille Mélanie qui habite à Ducé, les Chéries, près du Mont-Saint-Michel. Bonjour Mélanie.
5: Waouh, génial. Bonjour Mélanie, ça va?
6: Bonjour l'équipe, bonjour Philippe, bonjour Caro.
5: Où tu habites? À côté du Mont-Saint-Michel, j'ai pas entendu.
6: Oui, non loin du Mont-Saint-Michel, à peine 20 minutes.
5: C'est où, comment ça s'appelle?
1: Mélanie Ducé.
6: Ducé, les Chéries.
5: Ducé, les Chéries. Oh bah disons, je connaissais pas. Bah
6: c'est... Oui, c'est... Avran, pas loin d'Avran.
5: Ah d'accord, c'est plutôt côté normand que côté breton.
6: Ah oui.
5: Eh oui. En pourtant, cas, tu le sais bien que le Mont-Saint-Michel est breton. Allez, on y va.
1: Allez, trois questions sur les sushis, Mélanie. Première question, de quel pays les sushis sont-ils originaires? Chine, Japon ou Italie?
6: Chine.
1: Alors.
5: Mais t'es allé trop vite, on n'a même pas pu t'aider. Non, c'est le Japon, c'est japonais, les sushis.
1: C'est pas grave. Tu peux encore gagner 400 euros. Quel condiment vert accompagne souvent les sushis? Le wasabi, l'algue ou la graine de courge?
5: Alors, pense à un nom exotique. Hein.
6: Le wasabi.
5: Eh oui, bien sûr, 300 euros.
1: Quel poisson est très souvent utilisé dans les sushis? La truite, le saumon ou le poisson-chat?
5: Bravo, 400 euros Mélanie. Ça y est, ça c'est gagné.
6: Merci.
5: C'est avec plaisir Mélanie.
6: C'est ma journée, c'est le cadeau de Dieu.
5: Oh, c'est super. Et on t'embrasse très très fort, toi et tous les habitants de ta belle région. Gros bisous Mélanie.
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1: Bon, on savait que manger du poisson, supposément, c'est bon pour la santé. Mais alors, le poisson peut aussi avoir des vertus contre les brûlures.
2: Ouais, des vertus sans qu'on les mange. Ça se passe au Brésil.
1: Sans qu'on les mange.
3: C'est mieux.
1: Oui,
3: c'est mieux. Tu as déjà mangé, c'est pas très pratique.
1: Non.
2: Ils ont fait cette découverte au Brésil.
1: Sans qu'on les mange, elle ajoute. Non, mais...
2: Innovation, vous allez le voir, très surprenante. Puisque dans certains hôpitaux brésiliens, on utilise de la peau de poisson pour soigner certaines blessures graves. Donc la peau précisément du tilapia du Nil, c'est un poisson qui est très courant, qui n'est pas du tout cher et qui est naturellement... oui, très courant, c'est-à-dire qu'il y en a beaucoup.
1: Dans le Nil.
2: Non, mais oui, il y en a beaucoup.
1: Il faut habiter à côté du Nil.
2: C'est vraiment un petit poisson, une petite poiscaille qu'on trouve facilement et qui est très très riche en collagène. Donc du coup, elle adhère à la plaie, elle garde l'humidité, elle accélère aussi la cicatrisation et les chiffres sont hallucinants puisque c'est environ 70% de changement de pansement en moins. C'est aussi jusqu'à 3 jours de cicatrisation gagnée et c'est 42% d'économie sur les coûts des traitements puisqu'évidemment tout ça est réduit.
1: Il est mignon ce petit poisson.
2: Il est trop chou, non?
1: Bon, si vous prenez un coup de soleil, vaut mieux aller à la pharmacie. Hein,
2: oui, que chez le poissonnier.
1: Que chez le poissonnier. Mais c'est pour les brûlures graves. Oui, c'est ça. Ça, j'adorerais ça. Une sole sur l'épaule. Tu sais, c'est à l'arrière de l'épaule, là où tu prends les pires coups de soleil.
3: Qu'est-ce que tu fous avec ta sole?
1: Mais je guéris mon coup de soleil.
4: C'est Caro, elle a dit, j'ai écouté sur RFM, c'est elle qui a raison, la Caro, elle a toujours raison.
2: Et le haut des pieds, vous savez ça, on n'y pense jamais.
1: Elle va recommencer avec ses yep.
4: C'est bon.
1: Mais pourquoi le haut des pieds?
2: Mais parce que tu penses jamais à mettre de la crème à cette
1: endroit-là. Ah, tu veux dire sur la le haut des pieds, je sais pas le nom.
3: Pour quelqu'un qui est depuis le début de cette émission pieds nus, c'est quand même un conseil étrange.
2: C'est fort.
1: Mais elle a un truc avec les yep. N'oubliez pas les bains au vinaigre
2: de cidre,
1: c'est bon pour les pieds, ce qu'elle nous a dit, pour faire partir les peaux mortes. Entre les poissons sur l'épaule et le vinaigre sur les yep, vous avez passé un bon été, Caro.
2: Et puis tu sens bon.
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2: Alors aujourd'hui, dans Il ne peut en rester qu'un, on va falloir choisir entre trois moments marquants de l'équipe de France de foot.
3: Alors on va jouer avec une auditrice
2: ou un auditeur
3: d'RFM. Salut ma Julie.
4: Bonjour.
2: Ça va ma belle?
4: Ah ça va super bien. Oui.
3: Est-ce que t'as regardé le match?
4: Bien sûr. Du coup un peu fatiguée ce matin mais voilà. Comme tout le monde.
2: On l'est tous.
4: Voilà, courage. Allez, on accueille Céline qui habite à Pujol-sur-Siron en Gironde. Bonjour Céline.
5: Bonjour Philippe, bonjour Caroline.
2: Ça va ma belle?
5: Oui ça va.
2: Toi aussi t'as un beau soleil en Gironde?
5: Oui. Ouais. Bon, pour moi, c'est un peu couvert, mais il arrive.
2: Ah oui, il va faire bien chaud, hein, c'est ce qu'on nous annonçait.
5: Oui.
2: Hein. Protège-toi. Allez, ma Céline, tu vas nous départager. Merci d'abord de jouer avec nous si tôt le matin. Et avec trois moments forts du foot français. Allez, on y va, Caro.
6: Vous le croyez ça, l'équipe de France est championne du monde en battant le Brésil. 3-0, deux buts de Zidane, un but de Petit. Je crois qu'après avoir vu ça,
2: on peut mourir
6: tranquille. Enfin, le plus tard possible, mais on peut.
3: C'était Thierry Roland, c'était en 98.
2: Il avait toute la joie que t'entends dans sa voix. Le mec, toute sa vie de commentateur sportif, il a attendu ce moment.
7: Eh ouais.
2: Ouais. Qui était un mec extrêmement sympathique.
3: Ça va être difficile de faire mieux que ça. Deuxième extrait, c'est ça.
8: Oh Zinedine, pas ça Zinedine. Oh non, pas ça. Pas aujourd'hui, pas maintenant, pas après tout ce que tu as fait.
7: J'adore celui-là.
9: C'est le football.
2: Ah oui, Maserati, oui.
9: Ah ouais, en 2006, il y a 20 ans déjà.
7: Voilà. Bon coup de boule d'ailleurs.
3: Ouais. Qui a bien dans calmé tout le monde.
7: Ouais.
3: Troisième extrait, c'est lui, écoutez.
10: Attention Kostadinov.
8: Et but.
10: Oh
8: à 10 secondes. C'est la fin. À 10 secondes.
10: À 10 secondes, Kostadinov qui m'a...
9: Là, on est, ça, c'est pour les puristes. Hein. Mais pour la qualification pour la Coupe du Monde 94, c'était un scénario incroyable. On a la transversale de Ginola et ce but improbable de Kostadinov qui renvoie la France dans les vestiaires et pas au mondial.
7: Il y a quelques secondes.
3: C'est incroyable. Les commentateurs sont quand même toujours.
2: Thierry Roland,
3: c'est pour ça que j'ai choisi Thierry Roland 98.
2: Moi aussi.
3: Pour moi, c'est vraiment le
2: best.
7: Moi aussi.
2: Et après, ça, on peut mourir tranquille. Elle est folle cette phrase.
3: Bon,
2: on prend ça. Qu'est-ce que tu prends toi, Céline?
5: Pareil, j'aurais dit pour Thierry Roland.
2: Voilà. Allez, bah oui, de toute façon, c'est la plus belle phrase. On n'a pas envie de se souvenir des autres. Voilà.
9: Exactement.
2: Et bah merci, ma Céline, d'avoir joué avec nous. On te fait plein de bisous et on te souhaite une excellente journée.
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2: RFM, quelle est cette lumière tout au bout? Serait-ce le week-end? Il me semble, mon capitaine. 5h du matin, c'est le meilleur du meilleur des réveils qui démarre. Voici les Pointer Sisters et Pink. 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
0: On est bien, on est ensemble, c'est vendredi matin, nous sommes le 19 juin, dernier jour de la semaine, et c'est pas le jour où il va faire le moins chaud, donc profitons un petit peu des températures matinales pour... respirer parce que ça va pas être le cas forcément toute la journée. Le meilleur des meilleurs de réveil sur RFM avec dans un instant les Backstreet Boys et puis Philippe Lelouch et Caroline Iturbide qui seront en direct à partir de 6h. En attendant, en les attendant, on se fait les meilleurs moments et c'est l'heure non pas du JT mais du JC. C'est comme le JT sauf que c'est Caro qui s'en occupe.
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2: Alors Caro va nous expliquer ce matin comment on peut gagner en performant.
3: Oui, bah faites pas comme si ça vous intéressait, gagner en performant. C'est intéressant, non?
2: On est des performers.
4: Mais nous, on est déjà...
2: On est déjà des performers.
3: Oui, alors en général, ceux qui disent ça, c'est que vraiment, c'est pas fou. Mais moi, ce que je vais vous dire ce matin, et c'est un peu un scoop, c'est que le meilleur hack de performance ne se trouve pas dans la salle de sport, mais sous la couette.
2: Ah, tiens.
3: Exactement,
2: donc.
3: Ouais. En fait, ce que je voulais vous dire, c'est qu'il y a une étude qui montre que si vous rajoutez une heure de sommeil à votre sommeil actuel, vous allez devenir hyper, hyper performant. Même si vous dormez déjà, disons, 8 heures par nuit, et ben, si vous rajoutez une 9e heure, vous allez devenir hyper performant.
2: Et comment
3: c'est
2: possible?
3: Moins de fatigue, plus de performance, par exemple, au niveau du sport aussi, si vous allez vous entraîner, courir ou à la salle ou quoi. Un temps de réaction beaucoup plus rapide aussi, et tout ça, bah, ça s'explique parce que simplement le cerveau a besoin de récupérer et c'est votre système nerveux a aussi besoin de récupérer, et plus vous lui donnez du sommeil et il y a une meilleure communication entre le cerveau et les muscles, des réflexes qui sont plus rapides, une coordination qui est totalement optimisée, concentration, prise de décision progresse aussi si vous rajoutez une heure de sommeil à votre quota actuel. Voilà, donc c'est sous la couette que ça se passe.
2: Oui, enfin, ou sous la couette ou dormir quoi.
3: Oui, dormir, tu peux dormir effectivement par terre là. À côté de ta chaise de la matinale. C'est vrai que c'est possible aussi. Mais en tout cas, si tu rajoutes une heure, et ben, toutes tes performances.
2: C'est incroyable. Tu peux dormir dans un canapé, t'es pas obligé de tout dire. Tu peux dormir sur un transat.
3: Ouais, oui,
2: voilà,
3: sûr.
2: C'est du sommeil, quoi.
3: Non, mais ce qui est bien, c'est de rajouter cette heure.
2: Oui, on a compris. On a bien compris.
3: De la nuit.
2: Je pense que tu l'as répété 45 fois. Parce qu'on a bien compris.
4: Des transats dans le studio, peut-être.
2: Ce serait une bonne idée.
3: Enfin, manifestement.
2: La radio au soleil.
3: Manifestement, vous dormez quand même pas beaucoup, hein, excusez-moi.
2: Non,
3: mais de manière
2: sûr.
3: Générale.
2: T'as vu comme elle attaque?
4: Mais moi, j'attends 6 heures pour faire ma nuit. De 6h à 10h, là, tous les matins.
3: Ça commence à se voir, Lucas, au bout de 9 mois.
2: T'as un mauvais esprit et c'est moche. Hein,
4: t'as vu comment tu es.
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0: grasse mat. C'est vrai que quand on se lève si tôt, même si on se réveille à 7h, c'est déjà une grasse matinée. Dans un instant, In Excess, pour se réveiller, le groupe de Michael Hutchence, on écoutera Need You Tonight. Et puis là, vous allez avoir le choix, les amis. On va vous proposer trois tubes des années 80. Il ne peut en rester qu'un. Votre choix, vous le faites avec Philippe Lelouch et Caroline Iturbide sur RFM.
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3: Alors attention, hein, il peut en rester qu'un. Aujourd'hui, il va falloir choisir entre trois tubes des années 80.
4: Exactement, on va être départagé par une auditrice ou un auditeur d'RFM. Julie va nous dire tout de suite, ma Juju, coucou.
5: Mais oui, bonjour.
3: Ça va, ma belle?
5: Oui, ça va super bien. Et on joue avec Cécile qui habite à Paris. Bonjour Cécile.
3: Salut Cécile.
6: Salut Philippe, Caro, Julie et toute l'équipe.
3: Merci Salut. D'être avec nous. Bah, Cécile, tu viens de te réveiller, t'es déjà debout?
6: Oui, oui, je viens de me réveiller.
3: Ah, tu
6: et
3: viens
6: direct
3: de te...
6: avec RFM.
3: Eh bah, c'est trop mignon. Pour choisir en plus une chanson, alors, tu sais le print, tu connais le principe, on va élire notre chanson préférée, puis c'est toi qui auras raison au bout du compte. Alors, la première, je l'aime bien.
7: Est-ce que tu viens pour les vacances?
3: Est-ce que...
7: Moi, je n'ai pas changé d'adresse.
4: Qu'est-ce que c'est?
3: J'embrasse David Marouani, qui est un copain, s'il écoute.
4: David et Jonathan.
3: David
4: de toute façon,
3: Jonathan.
4: Là, ce qu'on écoute, c'est vraiment trois titres cultes des invités de Bernard Montiel. Ce sera dimanche de 11h à midi sur RFM pour la tournée RFM Partie 80. Donc, il y aura David et Jonathan, il y aura Caroline Loeb avec

0: Classique.
1: Non, mais ça, c'est incroyable.
0: Et puis celle-là.
1: Julie, Julie Pietri.
0: Bon.
1: Ah, je vous l'ai dit depuis le début, c'est pas facile de trancher.
2: Ah non, non. Pff, moi ça.
1: Ouais, si toi tu vas prendre David Jonathan.
2: Mais toi t'as des potes dans le showbiz alors.
0: Ouais, oui, non,
2: vas,
0: c'est, non mais parce copains. Que est-ce que tu viens pour les vacances, c'est tellement mignon. C'est tellement le slow d'été, c'est tellement ça met. Il y a deux ans d'ailleurs, je l'avais mis moi, les copains qui étaient en vacances à la maison et les mômes, ils voulaient tous les jours l'entendre.
1: Ouais.
0: Ils disaient, allez, je vais vous mettre
1: ça
0: un truc.
1: Ça a bien traversé les générations.
0: Ouais, ouais.
1: Est-ce que tu viens pour les vacances pour Philippe Lelouch? Moi aussi. Vraiment sans hésiter.
3: Moi aussi.
1: David et Jonathan, Lucas.
2: Pour moi, ça sera Juju. Julie Pietri.
1: Julie Pietri.
2: Alors pourquoi? Parce que je l'ai vu sur scène en live, tu sais, genre sans artifice. Elle a exactement cette voix, même encore aujourd'hui, quand elle envoie quoi.
1: Ah ouais, ça c'est.
0: Ah non, mais ça c'est un texte.
1: Et est-ce que tu viens pour les vacances? Je sais pas si vous l'avez vu passer, mais Yann Muller, qu'on adore, qui est le DJ, il a fait le remix et c'est canon. Alors ma Cécile, qu'est-ce que tu choisis toi, puisque c'est toi qui va l'emporter et qui va avoir raison?
4: Eh ben, mes chouchous, David

0: C'est trop mignon.
1: On a tous envie de danser des slow.
0: Merci d'avoir joué avec nous, ma Cécile. On te fait plein de gros bisous. On te souhaite une excellente journée.
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0: J'aime bien ce morceau d'Alanis Morissette, un vendredi matin. And in my pocket, Monsieur Jean-Jacques Goldman nous rejoint, Lady Gaga aussi sur RFM dans un instant.
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0: Mais d'abord, on va retrouver Philippe Louche et Caroline Turbide. C'est l'heure du zapping, tout ce que vous avez peut-être raté sur les réseaux sociaux, à la télévision, à la radio, et ben ça se retrouve dans cette chronique que vous croisez chaque matin dans le meilleur des réveils sur RFM. Le zapping de ce vendredi 19 juin, c'est maintenant.
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3: Alors, on a tous déjà menti, on vient d'apprendre ce que Caro avait raconté quand elle était petite, elle va nous en parler tout à l'heure.
4: Oui, bah toi aussi, t'as bien mitonné.
3: Moi aussi, j'ai menti, bien sûr. Ouais. Mais toi, c'est balèze, toi, t'as passé un cap. Et parce qu'on voulait pas se faire engueuler, on mentait.
4: Bah, voilà l'exemple maintenant. Et c'est vrai que quand on est petit, le problème, c'est que bah, parfois, on ment trop bien. Et écoutez cette personne qu'on a retrouvée, qui est quand même assez level dans le mytho.
5: C'est quoi le mensonge le plus cramable et vérifiable que vous ayez jamais sorti? Je commence, je suis en CP, je dors en cours. La prof, elle me réveille. Elle me dit, pourquoi tu dors? T'es pas concentré? J'ai le culot de lui dire que mes parents, ils ont eu un nouvel enfant et que c'est moi qui me lève la nuit pour m'en occuper tellement ils sont fatigués. Elle convoque mes parents. Elle leur dit, pour commencer, félicitations pour votre nouvel enfant. Par contre, c'est pas à Serval de se réveiller en pleine nuit pour s'en occuper. C'est à vous, parce que c'est pas le rôle d'un enfant de s'occuper d'un autre enfant. Mes parents, ils la regardent ça comme... Il me regarde ça comme... Il dit, mais de quel enfant vous parlez? Je ne me rappelle pas de la sanction. Mais je sais que cette histoire, pendant longtemps, on l'a sortie au repas de famille. Le mensonge cramable à 1000%.
4: On fait pas toujours des trucs très très très, très malins.
3: Alors,
4: raconte-nous. Moi, j'étais petite aussi et je devais faire signer une dictée. J'avais eu une note catastrophique, genre un 2 sur 10 ou un truc comme ça. Et on avait un chien qu'on adorait. Et mon chien était malade. Et le lendemain, j'arrive à l'école. Et en fait, n'ayant pas fait signer ma copie, et c'était une école hyper sévère, je dis, écoutez, j'ai pas fait signer ma copie. Et là, j'invente un énorme mytho et je dis que mon frère est mort. Mais j'étais sûre de mon truc, sauf que ça a fait un pas. Non, mais taré.
6: Surtout que tu n'as pas de frère.
4: Je n'ai pas de frère. Toute l'école
3: Tant mieux,
4: donc...
3: elle a fait mourir quelqu'un
4: qui
3: n'existe
4: pas. Oui, bien sûr, ouais, je ne suis pas complètement idiote non plus. Hein. Et donc voilà, donc, ils ont appelé les parents ont été convoqués, etc. Et ensuite, j'ai dû dire que c'était mon chien, mais que j'aimais tellement mon chien qu'il faisait partie intégrante de la famille. Et donc, je me suis fait.
6: Qui n'était pas mort non plus, d'ailleurs.
3: Je te félicite.
4: Qui n'était pas tout à fait mort.
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Jean-Jacques Goldman sur sa radio, la même que la vôtre, c'est RFM. Philippe Lelouch et Caroline Iturbide arrivent dans un petit peu plus de 10 minutes maintenant. Alors, ils sont en pleine forme. Philippe Lelouch et Caro du vendredi, c'est quelque chose. Le meilleur.

0: Oh, il fait chaud déjà.
1: Aïe. Est-ce que vous avez bien dormi? C'est la question qu'on entend toute
2: la journée.
3: La réponse est non, hein,
2: franchement.
3: Non.
2: Ouais. Non, mais non. Comment veux-tu bien dormir avec cette
1: Lucas, dors ici dans le studio avec la climatisation.
0: Il y a la clim. Ouais. Parce qu'il n'a pas la clim chez lui.
1: Il
0: n'a déjà même pas l'électricité.
2: Il faut pédaler sur un vélo, donc pendant que tu dors, c'est pas pratique.
0: Allez, on est le vendredi 19 juin, le meilleur des réveils, ça démarre tout de suite. Évidemment, on commence par les infos. Et ensuite, Jérôme, Lulu, Juju, Caro et moi, on vous accompagne jusqu'à 10h. À tout de suite.
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0: Et les infos vous sont présentées par Christophe Grébert. Salut Christophe.
4: Salut Philippe, bonjour tout le monde. Des pointes à 40 degrés sont encore attendues aujourd'hui, en particulier sur l'ouest et le centre. 53 départements sont en vigilance orange canicule. Je reviens sur la météo dans un instant. Emmanuel Macron appelle à une grande vigilance et à prendre soin des plus âgés, des plus vulnérables, car ce sont des jours difficiles, déclare le président. La canicule se renforçant, plusieurs municipalités ont décidé d'annuler les événements prévus pour la fête de la musique dimanche. C'est le cas à Brive-la-Gaillarde en Corrèze et puis dans l'agglomération parisienne. Pour lutter contre la pollution de l'air à l'ozone, la circulation différenciée est mise en place à partir d'aujourd'hui. Les vitesses maximales autorisées sont aussi réduites de 20 km/h. Des écoles sont fermées, c'est le cas à Sens dans l'Yonne. Dans l'académie de Poitiers, les épreuves du grand oral du bac prévues lundi et mardi sont reportées d'une semaine. En Iran, toujours aussi invisible, le guide suprême a validé le protocole d'accord signé avec les États-Unis tout en faisant part de ses réserves. Les Américains annoncent de leur côté la levée de leur blocus naval dans le détroit d'Ormuz. Les résultats de l'autopsie de Liana, la collégienne retrouvée morte dans le Gers, ont démontré qu'elle a été violée par Jérôme Barella. L'ADN du principal suspect a été retrouvé sur l'enfant. En revanche, les causes de la mort ne sont toujours pas connues. Les expertises se poursuivent. Au mondial, la Tchéquie et l'Afrique du Sud ont fait match nul un partout. La Suisse a battu la Bosnie-Herzégovine 4-1. Les Canadiens ont écrasé le Qatar 6-0. Le Mexique a battu la Corée du Sud 1-0 cette nuit. Le Mexique qui est le premier à se qualifier pour les 16e de finale. La météo, des orages peuvent éclater dès ce matin sur le quart nord-ouest. Cet après-midi, ce temps orageux concernera le nord de la France entre la Normandie et les Ardennes. Ces orages peuvent être localement violents, prévient Météo France, avec des rafales et de la grêle. Des coups de tonnerre aussi sur les et les Pyrénées. Partout ailleurs, ce sera du soleil, un soleil de plomb. Il fera jusqu'à 38 degrés, par exemple, à Paris.
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4: Vous venez d'acheter un ventilateur, sachez qu'il ne refroidit pas l'air. Inutile de le laisser tourner dans une pièce vide en espérant qu'elle sera plus fraîche à votre retour. Cela ne sert à rien. Le ventilateur doit être dirigé vers vous. En brassant l'air, il vous donne une sensation de fraîcheur en accélérant l'évaporation de la transpiration. Mettez-le à hauteur du corps. En hauteur, passe pareil, ça ne sert à rien. Vous pouvez aussi placer un linge humide ou des glaçons devant l'appareil. L'air soufflé sera légèrement plus frais. La nuit, placez-le près d'une fenêtre ouverte, le flux vers l'extérieur pour chasser l'air chaud et faire entrer de l'air frais. Avec deux ventilateurs, vous pouvez même créer un courant d'air, un ventilateur dirigé vers l'extérieur de une pièce et l'autre dirigé vers l'intérieur dans l'autre pièce. Attention, au-delà de 35 degrés, un ventilateur devient contre-productif. En brassant de l'air très chaud, il va accentuer votre déshydratation. Il faut, dans ce cas, alors humidifier votre corps avec un vaporisateur, par exemple. Voilà, bon courage à tout le monde.
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0: Bonjour, bienvenue sur FM, je suis Philippe Lelouch, c'est le meilleur des réveils, c'est tous les jours de 6h à 10h. Et on est ravis de vous accompagner, on est le vendredi 19 juin, jour de grosse chaleur, après-demain c'est la fête de la musique, tout ça sent l'été. Hein. Allez, on va doucement vers des jours merveilleux et on souhaite un très bon anniversaire, tiens, à Jean Dujardin.
1: Ah oui, 54 ans aujourd'hui.
0: Qui a 54 ans aujourd'hui. Jean, si tu nous écoutes, je t'embrasse. Et bonjour Caro.
1: Bonjour Philippe, salut à tous.
0: Est-ce que tu vas bien Caroline?
1: Je vais très bien. On commence tous à avoir très très chaud,
2: oui.
1: Même s'il est très très tôt.
2: Oui.
1: Et donc on va vous donner plein de petites astuces personnelles pour essayer d'avoir moins chaud pendant la journée, pendant le week-end aussi, parce que ça va vraiment chauffer. On parlait de Jean Dujardin il y a un instant. Mm-hmm. On va faire un spécial, il ne pourra en rester qu'un, avec les répliques des films cultes dans lesquels joue Jean Dujardin. Ça va faire plaisir Lucas parce que tu l'adores.
2: J'adore.
1: Et puis autre chose, alors ça, ne vous fiez pas aux gens qui sont dans le studio, mais je vous dévoilerai à quel âge le cerveau devient adulte.
2: Ah, oula.
0: Bah, visiblement très tard, si j'ai vu le genre qui m'entoure dans ce studio.
1: Oui, voilà, nous, on n'est pas représentatif du panel.
0: Allez, Nelly Furtado maintenant, say it right, c'est sur AFM. Bonne journée.

0: On est bien sur FM. Je vous emmène bientôt dans les années 80 avec Francis Cabrel qui va nous chanter encore et encore. Mais tout de suite, les chiffres du jour.
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0: Alors, notre cerveau se construit, se développe pendant des années, mais jusqu'à quand? C'est la réponse que vous nous apportez de Dr Iturbide.
3: Ah tiens. Exactement. Avec des noms un peu scientifiques, vous allez voir, je peux me planter à tout moment. Mais en tout cas, c'est
0: faut
3: vrai
0: savoir que la sœur jumelle de Caro est médecin.
3: Oui, exactement.
0: C'est pour c'est te dire qu'il y a des réussites 1 sur 2.
4: Ouais, ouais, ouais.
3: C'est une bonne statistique.
4: C'est pas génétique, quoi, le problème. C'est ça qu'on veut dire.
3: On l'embrasse. Ma sœur qui est médecin, ouais, c'est sûr que c'est un peu la fierté de la famille. Alors, si ça peut vous rassurer, que vous avez parfois l'impression de ne pas être totalement adulte dans votre tête, sachez qu'on sait enfin à quel âge le cerveau devient réellement adulte, et c'est beaucoup plus tard que ce qu'on pensait. Donc, bon, après, il y a des limites à ne pas franchir. Hein. Par exemple, vraiment, Philippe, il est hors...
0: Ça y est, attaque gratuite, ça commence.
3: Hors limite. Mais c'est vrai qu'on a pensé pendant longtemps que le cerveau arrivait à maturité à l'âge de 25 ans. Et bien alors, pas du tout, c'est plutôt aux alentours de 32 ans. Parce qu'en fait, il y a un très long processus.
0: D'accord.
3: En plusieurs étapes pour que le cerveau arrive à maturité. D'abord, il y a l'élagage des connexions inutiles. Ensuite, on appelle ça la myélinisation des fibres nerveuses. L'intégration et la mise en réseau des différentes zones du cerveau.
0: Là, on sent qu'elle dit. Elle n'a pas aucune idée de ce qu'elle dit.
3: Et donc, en fait, jusqu'à 30 ans, le cerveau continue d'optimiser ses circuits pour gagner en efficacité et en adaptation. Et d'accord. C'est vrai que souvent, quand vous êtes plutôt très âgé, il y a ce truc un peu fascinant de vous avez l'air hyper intelligent. Ben voilà, tout ça s'explique par ce long chemin que doit faire le cerveau pour arriver à maturité. Encore une fois, je vous dis, c'est pas un cas général.
4: Oui, bon, ça, on le sait.
3: Vous ne vous sentez pas visé, mais ce n'est pas un cas général.
0: Bon, les changements de cap, les hésitations, c'est tout pour moi. Je vois qu'une explication en vrai. J'ai même pas encore 32 ans.
3: Voilà.
0: Bah, c'est ça. C'est ça.
5: C'est la seule explication.
0: Ouais. Ce qui est déjà beaucoup plus âgé que toi, Caro, qui en a 15. Voilà, c'est tout ce que je veux dire.
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0: Vous êtes dans le meilleur des réveils, 6h-10h sur FM. Et ce matin, dans le zapping, on va retrouver un jeune homme qui a reçu des invitations à plusieurs mariages, ce qui peut poser des petits problèmes d'intendance, évidemment.
1: Exactement. Dans notre Il ne peut en rester qu'un d'aujourd'hui, on va tenter de départager trois répliques cultes de Jean Dujardin. C'est son anniversaire aujourd'hui, donc ça nous a donné cette idée.
0: Et puis on va écouter de la bonne zik avec Gwen Stefani. The Sweet Escape, c'est sur RFM. Restez avec nous, c'est une très très belle journée qui annonce un très très beau week-end.
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0: Vous êtes dans le meilleur des réveils sur RFM. À suivre Lily Cube et Voyage en Italie. Surtout, bougez pas.
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0: Alors, va falloir choisir entre trois répliques de Jean Dujardin. Laquelle vous préférez dans ces trois répliques qui sont devenues, c'est vrai, cultes.
3: Ah, c'est culte, effectivement. Alors, avec qui on joue, ma Julie, ce matin, pour nous les partager?
4: On accueille Manon, qui habite à Angers. Bonjour, Manon.
0: Salut, Manon.
5: Bonjour, l'équipe. Coucou. Salut, Philippe. Salut, Caro.
0: Comment ça va, ma belle?
5: Ben, ça va très bien. Je suis très contente d'être avec vous ce matin.
0: Eh ben, merci. Et puis de te lever si tôt pour jouer avec nous, c'est adorable. Allez, merci infiniment. On y va. Donc, tu sais, ben, c'est toi qui auras raison au bout du compte. C'est, on choisit entre trois répliques de Jean Dujardin. La première, évidemment, Brice de Nice.
6: Salut, Bryce, ça farte.
7: Salut, Bryce, ça farte.
6: Prêt pour la leçon de casse?
7: Complètement d'accord.
6: Ok, alors jambe gauche fléchie, droite tendue, comme si tu pissais dans un bocal. Allonge le bras, tu pars du nord-ouest pour arriver au sud-est sans toucher la Corse. Et tu casses, et tu casses, et tu casses. Aïe, tu sais casser.
7: Ben ouais, je sais.
3: Deuxième extrait, Jean Dujardin, un petit coup de polish.
8: Vous voyez l'automobile derrière moi?
9: Oui.
8: Ça fait un petit moment que je l'observe.
9: Eh bien?
8: Eh bien, elle est absolument impeccable. C'est quand même bien mieux une voiture propre, non? À l'occasion, je vous mettrai un petit coup de polish.
10: OSS 117. Hein.
3: Et puis on va terminer avec ce troisième extrait de Un gars, une fille. C'est comme ça qu'on l'a tous connu.
11: Je suis sûr qu'on est complètement paumé. Ça fait au moins une demi-heure qu'on l'a dépassé ton village. Alors, s'il te plaît.
12: Comment tu le sais?
11: Mais parce qu'il y avait un panneau.
12: Et pourquoi tu l'as pas dit?
11: Bah, on marchait.
12: Et alors?
11: Bah, tu veux pas qu'on parle quand on marche?
13: Elle m'énerve.
10: Ah, c'était tellement drôle, ça.
3: Ah ouais. Moi, je prends ça parce qu'on l'a tous vécu. Tout simplement. On s'est reconnus dans cette scène.
10: Je suis d'accord.
3: Ouais.
0: Ouais, donc, je suis d'accord aussi.
3: Un gars, une fille, ça fait trois déjà dans l'équipe.
10: Moi,
3: Jérôme.
10: Bryce de Nice, parce qu'en fait, j'ai le souvenir de Jean Dujardin qui fait une émission sur M6. C'était Graine de Star et il commence, on le voit pour la première fois sur ce sketch-là où il fait Bryce de Nice. Donc, Bryce de Nice.
3: Oui, il est très bon aussi.
0: Ah, mais Manon. C'est Manon qui va décider. Manon, qu'est-ce que tu choisis, toi?
5: Moi, je pars sur le casse aussi.
0: Eh ben voilà.
3: C'est
0: eh ben,
3: le casse de Bryce, c'est le casse de Bryce, c'est le casse de Bryce.
10: Faites-les.
0: Merci, Caro. Eh ben Manon, merci. Aller. C'est toi qui as gagné, donc on va considérer que c'est celle qu'on garde. Merci Manon, on t'embrasse très très
5: merci
0: fort. Merci d'avoir joué avec nous.
5: Bonne journée.
10: Bisous.
3: On t'embrasse. Bisous Manon.
0: Allez, la musique continue avec Lily Cube et Voyage en Italie. On est sur AFM. On vous souhaite un beau voyage ce week-end, même si vous bougez pas. Dans son jardin, ça va déjà être un voyage tellement il fait beau.

0: Vous êtes sur FM, surtout restez bien avec nous. Le zapping à suivre avec un homme qui témoigne de la galère que ça peut être d'être invité à plusieurs mariages. Bah, c'est le pitch de 4 mariages et un enterrement. Hein. Vous vous souvenez de ce film? Enfin non, lui, il peut pas s'en souvenir, il est trop jeune. Mais nous, on s'en souvient bien. Allez, les infos à 6h30 et puis Mojo avec Lady. C'est, tout ça, c'est sur RFM.
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0: Les infos vous sont présentées maintenant par Christophe Grébert. Salut Christophe.
14: Salut Philippe, bonjour tout le monde. 40 degrés atteints hier à Montmorillon dans la Vienne. C'est une première cette année dans l'Hexagone. Il a fait aussi 39,4 degrés à Tortezay dans l'Allier. Des pointes à 40 sont encore attendues aujourd'hui, en particulier sur l'ouest et le centre. 53 départements sont désormais en vigilance orange canicule. On revient sur la

0: météo dans un instant. La canicule qui se renforce et s'étend. Le pic est attendu entre dimanche et mardi, annonce Météo France. Une situation qui conduit plusieurs municipalités à annuler par précaution les événements prévus pour la fête de la musique dimanche. C'est le cas à Brive-la-Gaillarde en Corrèze, ainsi que dans plusieurs petites villes en Seine-et-Marne, en Gironde, dans la Sarthe ou bien encore en Charente-Maritime. À Paris, la préfecture recommande l'annulation ce week-end des événements sportifs en plein air. Plusieurs dizaines de trains sont aussi supprimés. La SNCF anticipe d'éventuels pas, notamment de la climatisation dans les vieux corails. Les conseils face à cette chaleur, hein, toujours les mêmes. Boire beaucoup d'eau avant même d'avoir soif. Se vaporiser le corps avec de l'eau. Trouver des endroits frais. Les résultats de l'autopsie de Liana, la collégienne retrouvée morte dans le Gers, ont démontré qu'elle a été violée par Jérôme Barella. L'ADN du principal suspect incarcéré a été retrouvé sur l'enfant. En revanche, les causes de sa mort ne sont toujours pas connues. Les expertises se poursuivent. Le mondial hier soir, la Tchéquie et l'Afrique du Sud ont fait match nul un partout. La Suisse a battu la Bosnie-Herzégovine 4-1. Après un nul face au Qatar, les Suisses se dirigent vers les 16e de finale, comme les Canadiens qui ont écrasé le Qatar 6-0 cette nuit. Les Canadiens décrochent la première victoire de leur histoire en Coupe du Monde. Ils prennent la tête de leur groupe et sont sur le bon chemin pour accéder aux 16e de finale. Mais le Canada perd aussi son joueur Ismaël Koné, victime d'un tacle d'un joueur qatarien. Il est sorti du terrain sur une civière et il a peut-être une fracture à la jambe. Cette nuit encore, le Mexique a battu la Corée du Sud 1-0. Le Mexique est le premier à se qualifier pour les 16e de finale. Ce soir, nouveau match des États-Unis contre l'Australie. Et puis l'Écosse rencontre le Maroc. Dans 4 ans, la France organise les Jeux Olympiques d'hiver dans les Alpes. L'emblème de ces Jeux 2030 a été dévoilé hier soir lors d'une cérémonie à Briançon. Il s'agit d'un faisceau lumineux figurant à la fois les rayons du soleil et la silhouette d'une montagne. Rendez-vous donc dans 4 ans dans les Alpes françaises.
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0: Des orages peuvent éclater dès ce matin sur le quart nord-ouest. Cet après-midi, ce temps orageux ira de la Normandie jusqu'aux Ardennes. Ces orages peuvent être localement violents, prévient Météo France, avec des rafales et de la grêle. Des coups de tonnerre aussi sur les Alpes et les Pyrénées. Partout ailleurs, ce sera du soleil, un soleil de plomb. Les températures 26 degrés à La Rochelle, 30 à Rennes, 31 à Marseille, 35 à Toulouse et Lyon, 36 à Bordeaux et Strasbourg, 37 à Auxerre et jusqu'à 38 degrés à Paris.
2: Bientôt le zapping sur FM avec un jeune homme qui doit gérer ses allers-retours au bout de la France pour gérer plusieurs invitations à des mariages différents. Bref, une galère. Et il va nous en parler. Ce sera juste après Mojo. Lady sur FM. À tout de suite.

0: Une chanson qui réveille et qui met la patate arrive sur AFM Europe avec The Final Countdown. Mais avant, c'est le zapping.
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0: La saison des mariages est ouverte, ça y est. Ah, bah j'en sais quelque chose.
3: Ah bah oui,
0: demain,
3: parce que
0: je marie mon fils aîné.
3: C'est incroyable, ouais. Ça.
0: Mais oui.
4: C'est dingue.
0: C'est dingue, ça. Hein.
5: Pardon, pourquoi tu dis c'est incroyable?
3: Bah parce que je trouve ça toujours hyper émouvant. T'imagines, marier son fils, c'est quand même un événement hyper majeur dans la vie.
4: Et grande étape.
0: Eh oui, c'est une grande étape. Du coup, j'y vais pas. Évidemment que je vais y aller, mon fils. Ça fait tellement bizarre. Donc voilà, c'est ouvert. Et puis, vous savez qu'il y a plus dur que de dire oui devant monsieur le maire, c'est d'aller à un mariage. Et je parle évidemment pas de moi, où t'as pas envie d'aller.
3: Alors, ça,
0: ou alors où
3: sûr.
0: T'es invité à plusieurs frais. Ça,
3: oui.
0: C'est très compliqué d'aller à des mariages, tu vois.
3: Souvent, on peut avoir 3-4 mariages pendant l'été. Et c'est vrai que c'est un petit peu compliqué. On a trouvé un mec, écoutez, il a 4 mariages de prévu. Et c'est pas simple, son histoire.
6: J'ai 4 mariages cet été.
7: Génial, t'as pas d'avis.
6: Ah mais j'ai plus de thunes. La Bordeaux, Dijon, Limoges, je sais quoi, je suis un chauffeur poids lourd. Avant ces mariages, j'avais un budget pour aller au bord de la mer. Maintenant, j'ai un budget pour aller au bord du lac de Créteil. Qui a envie de payer un aller-retour Paris-Limoges à 200 balles en plein mois de juillet? Je vais leur faire part, c'est marqué. Les enfants et les plus uns sont pas invités. C'est quoi, c'est une boîte de nuit? J'ai plus de chances de rentrer au festival de Cannes.
7: Le mariage de Dijon?
6: Je suis invité qu'au vin d'honneur.
7: Donc tu vas y aller pour 10 minutes et eux après ils vont s'éclater pendant des heures.
6: Enfin, je suis en préliminaire. Pour le mariage de Bordeaux, j'y vais en Ouigo, je prends un Blablacar, je dors chez l'habitant, je rentre en Flixbus. Fallait me prévenir, je vais faire Pékin Express. Pour Limoges, faut louer une voiture parce que c'est pas à côté. C'est dans un domaine à une heure de la gare. Il n'y a pas d'hôtel, que des maisons d'hôtes. T'es obligé de partager le pied-déj avec Janine alors que t'as 5 grammes. Janine aime l'odeur de la campagne, bah là je peux te dire qu'elle va aimer l'odeur de la vodka. Hein. Voilà, maintenant je suis invité à organiser le VG de mon pote. Ouais, je vais me foutre en l'air, c'est terminé.
3: Dans la mesure.
0: Oui,
3: non mais sûr. C'est vrai, arrêtez de caler des mariages sérieusement le 12 août, quoi. C'est compliqué de.
0: Oui, c'est toujours compliqué, puis surtout quand. Bon, enfin voilà, sauf quand c'est vraiment des gens.
5: Oui.
0: Ça t'est arrivé de zapper un mariage, de dire oh non, j'y irai pas.
3: Bah évidemment.
5: Oui, bon. On s'excuse, oui, ça a dû arriver. Oui.
4: Évidemment.
3: Tiens, le mariage du monde.
0: Allez, Europe maintenant, The Final Countdown sur AFM.

0: 6h42 sur FM dans les héros du jour. Caro va nous parler d'une nouvelle tendance trouvée sur les réseaux. Encore une. Les terriens.
1: Ouais, restez là. Vous saurez ce que c'est dans un instant.
0: Quoi,
1: les terriens. Mais je ne vous en dis pas plus.
0: Je ne suis même pas sûr que j'ai envie de savoir. Mais bon,
2: terriens, d'accord.
1: Les terriens avec un H.
2: J'ai hâte.
1: Pour la musique, comme d'habitude, vos tubes préférés. Regardez ce qui arrive. En moire et une, il est L5. Qui se reforme hein, en ce moment. C'est sur RFM, dans le meilleur des réveils. A tout de suite.
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0: Bougez pas, l'horoscope de Caro arrive sur RFM, ce sera avant 7h. Et puis on va écouter un groupe qu'on n'a tellement pas l'occasion d'entendre à la radio. Les Pet Shop Boys avec Western Girl. Oui, j'adore ce morceau. Allez, tout de suite les héros.
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0: Nos héros du jour sont... priez pour eux, ils sont nés différents.
3: Ah, d'accord.
4: Alors là, je peux vous dire que vous n'êtes pas prêts. Non, mais c'est un truc de fou. Ils s'appellent les Terriens, et c'est depuis quelque temps un phénomène qui prend de l'ampleur sur les réseaux sociaux. En fait, ce sont des personnes, souvent très jeunes, qui ressentent un lien profond avec un animal. Ça peut être un chien, un chat, un loup, un renard. Et enfin, certains vont même jusqu'à adopter leur comportement. Donc, marcher à quatre pattes.
3: Ah oui, d'accord, okay.
4: Imiter les sons, vous voyez, comme aboyer, miauler, etc. Il y en a qui portent des accessoires comme des masques ou des queues pour se rapprocher de cette identité animale. Il est désespéré.
3: On est en train de perdre Philippe, là, je crois.
0: Je fais aucun commentaire là-dessus.
4: Et puis, il y a une rumeur qui a fait réagir, mais qui est pas loin d'être vraie. C'est qu'il paraît que dans certains pays, il y a certaines personnes qui auraient carrément tenté de consulter un vétérinaire.
3: Oh.
4: Voilà, pour leurs petits mots du quotidien.
0: C'est normal.
4: Donc, sachez quand même que l'ordre des médecins vétérinaires portugais a tenu à clarifier les choses calmement en disant une personne qui s'identifie à un animal reste au nom de la loi un être humain. Et donc, les vétérinaires soignent les animaux et les médecins soignent les humains. Aucun cas a été signalé pour l'instant au Portugal, mais c'est vrai qu'il est préférable d'être très précis. Voilà,
0: oui, mais il ne faut pas aller voir un vétérinaire, il faut aller voir un psy, surtout, c'est ça le truc.
5: Ou deux même.
0: Ou deux, ou cinq.
4: Voilà,
0: allez, les Pet Shop Boys, ça, c'est de la musique. West End Girls, vous êtes sur RFM, c'est de la musique canon, on a une atmosphère canon, et on vous souhaite une journée canon et un week-end génial. À tout de suite.

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1: Mais bien cher frère, mais bien chère sœur, écoutez l'horoscope tous en cœur.
2: Merci beaucoup Philippe. Vous êtes bélier, votre
1: c'était
2: indépendance...
1: C'était pas moi.
3: C'était flagrant.
1: C'était flagrant.
2: Bélier, votre indépendance d'esprit vous fera éviter les idées toutes faites. Si vous êtes taureau, un petit peu de modération vous évitera bien des tensions. Les gémeaux, un optimisme fluctuant, appuyez-vous sur vos proches. Si vous êtes cancer, vous obtenez enfin la reconnaissance que vous méritez. Les lions, vous avancerez sur vos tâches en retard et vous serez très satisfait de vous. Les vierges, vous lâchez prise pour le plus grand bien de tous. Vous embarquez les autres dans vos idées avec naturel, ça c'est pour les balances. Les scorpions, un sens de la négociation aiguisé. Les sagittaires, des préoccupations personnelles qui vous occuperont l'esprit aujourd'hui. Si vous êtes capricorne, le changement arrive, adoptez une attitude positive. Nos amis Verseau, votre optimisme et votre sociabilité vous portent chance. Et enfin, si vous êtes poisson, vous retrouverez votre sérénité en laissant tous les petits doutes derrière vous,
1: ça c'est voilà. Bien. Allez, tout de suite les infos, suivies de Jamelia avec Superstar. On est sur RFM, évidemment, à tout de suite.
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1: Les news, c'est tout de suite et c'est présenté par Christophe Grébert. Salut Christophe.
3: Salut Philippe, bonjour tout le monde. Des pointes à 40 degrés aujourd'hui encore. 53 départements sont en vigilance orange, plus de la moitié du pays, de l'Île-de-France à la région Grand Est, jusqu'à la Haute-Garonne et l'Isère dans le sud. On revient sur la météo dans un instant. Emmanuel Macron appelle à une grande vigilance, à prendre soin des plus âgés, des plus vulnérables, car ce sont des jours difficiles, explique le président. Des écoles sont fermées, c'est le cas à Sens dans l'Yonne, à Tours, elles sont fermées lundi et mardi dans l'Académie de Poitiers. Les épreuves du grand oral du bac prévues lundi et mardi sont reportées d'une semaine. En Iran, toujours aussi invisible, le guide suprême a validé le protocole d'accord signé avec les États-Unis. Les Américains annoncent de leur côté la levée de leur blocus naval dans le détroit d'Ormuz. Finalement, le vice-président américain Jed Evans ne se rendra pas en Suisse aujourd'hui. Une cérémonie de signature avec l'Iran devait s'y dérouler. C'est annulé. Au Liban, il y a encore des affrontements entre l'armée israélienne et les combattants du Hezbollah. Les frappes israéliennes ont fait hier 3 morts. Le joueur du PSG, Achraf Hakimi, devant la justice, la cour d'appel de Versailles doit se prononcer ce matin sur son renvoi en procès. Le footballeur marocain est accusé du viol d'une jeune femme il y a 3 ans. L'avocate du joueur affirme que les enquêteurs sont en possession de messages échangés entre la jeune femme et une amie dans lesquels elle explique vouloir dépouiller Achraf Hakimi. Celui-ci participe à la Coupe du Monde. Il est le capitaine de l'équipe du Maroc. Le Maroc qui dispute ce soir son 2e match contre l'Écosse. Hier soir, la Tchéquie et l'Afrique du Sud ont fait match nul un partout. La Suisse a battu la Bosnie-Herzégovine 4-1. Les Canadiens ont écrasé le Qatar 6-0. Cette nuit, encore, le Mexique a battu la Corée du Sud 1-0 grâce à une grosse erreur du gardien sud-coréen. Le Mexique, l'un des 3 co-organisateurs de ce mondial, est le premier à se qualifier pour les 16e de finale. Et puis ce soir, nouveau match entre les États-Unis et l'Australie. La fédération iranienne porte plainte par ailleurs contre la FIFA en raison des restrictions qui sont imposées à son équipe. Celle-ci n'est autorisée à arriver à Los Angeles que la veille de son prochain match. Ce sera contre la Belgique. En basket, la finale élite entre Paris et Monaco. Après 2 rencontres, les 2 équipes sont à égalité, une victoire partout. La 3e manche a lieu ce soir. Ce sera Monaco. 4e manche à suivre ce week-end, dimanche en fin de journée. Donc, pour cette finale du championnat de France de basket.
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3: Des orages peuvent éclater dès ce matin sur le quart nord-ouest. Cet après-midi, ce temps orageux ira de la Normandie jusqu'aux Ardennes. Ces orages peuvent être localement violents, prévient Météo France, avec des rafales et de la grêle. Des coups de tonnerre aussi sur les Alpes et les Pyrénées. Partout ailleurs, ce sera du soleil, un soleil de plomb. Les températures 26 degrés à La Rochelle, 30 à Rennes, 31 à Marseille, 35 à Toulouse et Lyon, 36 à Bordeaux et Strasbourg, 37 à Auxerre et jusqu'à 38 degrés à Paris.
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1: Bonjour, bienvenue sur FM, je suis Philippe Lelouch, c'est le meilleur des réveils, c'est tous les jours de 6h à
20: 10h.
1: Nous sommes le vendredi 19 juin et on est passé en mode canicule. Alors surtout, on vous le répète, pensez bien à vous hydrater, à boire de l'eau régulièrement. Ou du champagne, si vous avez acheté une maison en viager.
2: Oh non.
21: On plaisante, évidemment.
1: Mais ça va pas. Évidemment, on rigole.
21: Mais oui.
1: Oh là là. C'est on des blagues.
2: Wow. Ouais. Non, mais c'est vrai que là, ça chauffe. On voit Lucas, il a pas dormi de la nuit. Il y en a pas mal qui sont dans ton cas.
1: Ouais.
2: Solidarité. Mais viens, va dormir chez Philippe.
1: Mais il marche pas ton ventilo.
2: Il a mis un ventilo.
22: Non, mais en fait, j'ai acheté une climatisation, j'en ai déjà parlé.
1: Ouais.
22: Mais c'est les trucs où tu dois faire passer un tuyau par la fenêtre et tout.
2: Mais c'est horrible.
22: Et ça fait un boucan, laisse tomber.
2: Mais bien sûr.
22: Tu dors mieux parce que il fait frais, mais prends, tu dors mal parce qu'il y a du bruit.
1: Il y a du bruit. Donc. Mais oui, c'est ça. Ça vaut le coup si t'habites à la campagne.
22: Par exemple.
1: Mais toi qui habites sur le périph.
22: Oui.
1: Il habite entre la porte de Bagnolet et la porte de la chapelle, si vous voyez.
22: Sous le périph.
1: Sous le périph. Ouais. Donc évidemment, c'est et puis
22: plus
1: ça
22: compliqué.
1: Sent pas bon. Hein.
22: Bon, là non.
2: À 7h20, les amis, RFM paye vos courses. Vous avez 500 euros à la clé que vous pouvez gagner si vous répondez aux 3 questions qui seront aujourd'hui, qui porteront sur Coluche qui nous avait quitté un 19 juin.
1: Ouais.
2: Et puis dans 3 minutes, je vous donnerai le top, et ça, je suis sûre que ça vous passionne, le top des facultés sensorielles. Mais pas de nous.
22: Tiens
2: les
22: donc.
2: Coquilles Saint-Jacques.
1: Tu vois. Ça me fait plaisir parce que longtemps, je me suis posé la question de dire qu'est-ce qu'elle pense à ce moment-là, précis, la coquille Saint-Jacques.
2: Ouais.
1: Tu vois, c'est pareil. Et souvent, le Bernard l'Ermite aussi, on n'y pense pas assez.
2: Oui.
1: Voilà.
2: Et tu vas pas être déçu, je vais te dire.
1: Non, la capacité sensorielle de la coquille Saint-Jacques. Allez, de la musique. Jamelia et Superstar, vous êtes sur RFM.

0: On est sur RFM, on va écouter Bandolero et Paris Latino qui va nous ramener à des beaux souvenirs. Mais tout de suite, c'est l'heure du top.
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0: Alors, non seulement c'est le top du jour, mais je pense que c'est le top des sujets intéressants. Hein. La Caro a vraiment été nous chercher un truc qui va nous passionner. La capacité sensorielle des coquilles Saint-Jacques.
3: Ouais. Oh là là,
0: laisse-la faire.
4: Est-ce qu'on est obligé de le faire?
5: Mais attendez, les super pouvoirs de la coquille Saint-Jacques, parce que c'est vraiment, elle porte hyper bien ce nom, c'est vraiment le mollusque par excellence. J'ai l'impression qu'elle ne ressent rien, la coquille Saint-Jacques. Or, sachez qu'elles sont capables d'entendre. Ça, c'est la première chose. Ouais, elles ont des capteurs internes ultra sensibles qui permettent de percevoir tous les mouvements de l'eau et donc d'anticiper par exemple l'arrivée d'un prédateur. Ça, c'est la première chose. Ensuite, elles perçoivent aussi des odeurs parce qu'elles ont d'autres capteurs dans leurs tentacules.
0: Oui. Elles ont un nez dans
5: leurs tentacules. Oui. Et figure-toi qu'elles ont des yeux d'une rare complexité parce qu'il y a environ, on ne le voit pas évidemment, 200 yeux bleus d'environ 1 mm de diamètre qui sont situés en bordure de la coquille.
0: Donc on les bouffe. C'est et ce donc... qu'on bouffe quand on bouffe des yeux quand on bouffe une coquille Saint-Jacques.
5: Si tu bouffes la coquille, ouais.
0: Mais non,
5: si
0: tu au bord de vraiment... la coquille.
5: Oui, au bord voilà, de la coquille quand elle est fermée. Et ben, en fait, il y a des petits yeux, il y en a 200. 200 pour détecter les variations de lumière, les
0: combien
5: mouvements
0: y en a
5: autour d'elle.
0: Comme tu
5: 200,
0: l'as dit déjà 10
5: 200,
0: fois.
5: 200.
0: Ok.
5: Voilà. Bah, attends, c'est déjà pas mal.
0: Et alors,
5: elles entendent, elles voient, elles sentent. Et elles ont voilà, des petits sentiments, les coquilles Saint-Jacques.
4: Tout ça pour ne pas pouvoir se déplacer de toute façon.
0: Quel se faire bouffer à Noël avec une sauce béchamel. C'est vraiment, tout ça est vraiment triste. Hein. Pauvre petite coquille Saint-Jacques.
5: Enfin, moi, je vais les voir différemment, tu vois, maintenant, les coquilles
0: Saint-Jacques. Oui, mais moi aussi, maintenant que tu m'as dit qu'il y avait des yeux, ça me dégoûte.
4: C'est un peu dégueu.
0: Oui. Allez, Paris Latino, vous vous souvenez de ça? C'est Bandolero, Bandolera. On est sur AFM.
4: Non, pas du tout. Quoi pas du tout celui-là. Alors, Bandolero, c'est l'artiste. Et là, c'est Paris Latino.
0: Mais oui, mais c'est eux qui ont chanté Bandolero.
4: Ah oui, ça doit être ça.
0: Oui. Mauvaise.

0: Vous êtes sur RFM dans le meilleur des réveils, 6h, 10h. Bonjour, si vous venez de nous retrouver, RFM paye vos courses dans quelques minutes. Et un chèque qui peut aller jusqu'à 500 €. Et des questions sur Coluche qui nous a quittés malheureusement un 19 juin.
1: Venez jouer avec nous, vous envoyez simplement le mot course par SMS au 739-16. Et puis je vais vous dévoiler aussi une chose très intéressante. Décidément, ce matin, c'est foufou. Il existe des bananes absolument hors normes.
0: Ok, bon, allez, d'accord. Allez, pour la musique, retour dans les années 2000. Asia, elle est à toi, on est sur AFM.
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0: Ni Lou Jeanne, ou, ah.
1: C'est ce qui va arriver. Imaginez, Jeanne, je le fais bien. Hein.
2: Je te laisse vraiment tout seul.
1: Jeanne, j'ai vu que tu n'avais pas du tout envie de chanter ce matin. Mais tout de suite, c'est RFM qui paye vos courses.
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1: Vous voulez jouer et gagner 500 euros les trois quarts du temps en jouant avec nous à RFM paye vos courses. C'est hyper simple. Vous envoyez courses par SMS au 7 39 16 et vous passez à l'antenne. Et il y a trois questions. Et si vous y répondez bien, c'est 500 euros et on vous aide.
2: Exactement. Oui, on peut même dire qu'on triche. Hein.
1: Tu fais que rire, toi, ce matin. Il n'y a pas un moment où tu vas parler dans le micro.
2: C'est la fatigue et la chaleur cumulée. Je dis n'importe quoi. Des questions sur Coluche.
4: Alors que quand il fait froid, ça va. Quoi.
1: Ça va, quand il fait froid, elle est bien.
4: Elle est carré.
1: C'est là, vraiment, excusez-la. Hein. C'est la chaleur.
2: Des questions sur Coluche qui nous a quitté un 19 juin 1986. Oui. Julie, tu nous dis avec qui on joue. Ah bon, je rigole alors qu'il n'y a rien de drôle.
1: Non.
5: On accueille Céline qui habite en Gironde, à Libourne. Bonjour Céline.
1: Bonjour Céline.
6: Bonjour Philippe, bonjour Caro.
1: C'est trop Salut. Mignon de jouer avec nous. Il fait très très chaud aussi à Libourne, ça y est.
6: Ah mais oui, mais ça fait trop de bien de ce soleil, c'est
1: oui.
6: génial.
1: Bah oui, on aime bien, je suis d'accord, mais on adore. Mais bon, faut quand même rester prudent face aux grosses chaleurs, c'est ce qu'on nous dit. Allez, tu vas jouer avec nous, c'est assez facile je pense, on va essayer de te faire gagner 500 euros.
2: Des questions sur Coluche, ma Céline, ce matin. Quel était le prénom de Coluche ? Michel, Jean ou Barnabé ?
6: Michel.
1: Eh oui, bien sûr. 300 euros. Michel Colucci, de son prénom.
2: Dans quel domaine s'est-il illustré en plus du spectacle ? Est-ce que c'était la cuisine, le sport mécanique ou le dessin ?
6: Le sport mécanique.
1: Eh oui, bien sûr. 400 euros. Champion de moto, de vitesse pure.
2: Calé, Céline. Quel était le vêtement qui représentait Coluche ? Est-ce que c'était un chapeau, une salopette ou un débardeur ?
6: Eh bien, la salopette.
1: Eh bien, oui. Bien sûr. Bravo.
6: Merci beaucoup.
2: C'est gagné, ma Céline. Tu pars avec 500 euros. Tu pourras les dépenser comme tu voudras. Qu'est-ce qui te ferait plaisir avec ces 500 euros ? Qu'est-ce que tu veux en faire ?
6: Oh, ben, je vais voir pour peut-être partir avec mes enfants en vacances.
1: C'est bien. C'est une très bonne nouvelle, ça. C'est ce qu'on te souhaite très bonnes vacances.
6: Eh bien, merci à vous. Merci infiniment. Je vous adore. Je vous écoute tous les jours et restez comme vous êtes.
1: Merci, ma Céline. Merci mignon. Beaucoup. On t'embrasse très fort. Allez, on continue cette matinée en musique avec Imagination sur RFM.

0: Toujours et encore sur le meilleur des réveils dans RFM. Et dans la prochaine demi-heure, le zapping avec le témoignage de ce papa qu'on a plein le dos d'être accompagnateur de sorties scolaires. Voilà. Et puis pour la musique, eh ben c'est Pauline avec Allô le monde. Tout ça, c'est sur RFM. Restez avec nous, on vous embrasse.
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0: Et c'est les infos qui vous sont présentées maintenant par Christophe Grébert. Salut Christophe.
21: Salut Philippe, bonjour tout le monde. 40 degrés atteint hier à Montmorillon dans la Vienne, c'est un record. Il a fait aussi 39,3 degrés à Issoudun dans l'Indre et 39 degrés tout rond à Châteaumeillan dans le Cher. Ça a continué aujourd'hui. 53 départements sont en vigilance orange canicule, plus de la moitié du pays. On revient sur la météo dans un instant. La canicule qui se renforce et s'étend. Le pic est attendu entre dimanche et mardi selon Météo France. Une situation

0: situation qui conduit plusieurs municipalités à annuler par précaution les événements prévus pour la fête de la musique dimanche. C'est le cas, par exemple, à Brive-la-Gaillarde en Corrèze, ainsi que dans plusieurs autres villes, en Seine-et-Marne, en Gironde, dans la Sarthe ou bien encore en Charente-Maritime. À Paris, la préfecture recommande l'annulation ce week-end des événements sportifs en plein air. Plusieurs dizaines de trains sont par ailleurs supprimés. La SNCF anticipe d'éventuelles pannes, notamment de la climatisation dans des vieux corails. La canicule est particulièrement difficile dans les quartiers populaires, beaucoup plus touchés par la précarité énergétique et le phénomène des logements bouilloires, alerte la Fondation pour le logement. En Iran, toujours invisible, le guide suprême a validé le protocole d'accord signé avec les États-Unis et finalement, le vice-président américain Jed Evans ne se rendra pas en Suisse aujourd'hui. Une cérémonie de signature avec l'Iran devait s'y dérouler avant le lancement de 60 jours de négociations entre les deux pays, mais ces négociations sont reportées, annonce ce matin les autorités suisses. Les résultats de l'autopsie de Liana, la collégienne retrouvée morte dans le Gers, ont démontré qu'elle avait été violée par Jérôme Barella. L'ADN du principal suspect a été retrouvé sur l'enfant. En revanche, les causes de sa mort ne sont toujours pas connues. Les expertises se poursuivent. Au mondial, la Tchéquie et l'Afrique du Sud ont fait match nul, un partout. La Suisse a battu la Bosnie-Herzégovine 4-1. Le Canada a écrasé le Qatar 6-0. Les Canadiens qui décrochent leur première victoire de leur histoire en Coupe du Monde. Le Mexique a battu la Corée du Sud 1-0. Et les Mexicains sont les premiers qualifiés pour les 16e de finale. Dans 4 ans, la France organise les Jeux Olympiques d'hiver dans les Alpes. L'emblème de ces JO 2030 a été dévoilé hier lors d'une cérémonie à Briançon. Il s'agit d'un faisceau lumineux figurant à la fois les rayons du soleil et la silhouette d'une montagne. Enfin, en basket, la finale élite entre Paris et Monaco. Après 2 rencontres, les 2 équipes sont à égalité. Ce soir, 3e manche à Monaco et la 4e aura lieu dimanche.
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0: Des orages peuvent éclater dès ce matin sur le quart nord-ouest. Cet après-midi, ce temps orageux ira de la Normandie jusqu'aux Ardennes. Ces orages peuvent être localement violents, prévient Météo France, avec des rafales et de la grêle. Des coups de tonnerre aussi sur les Alpes et les Pyrénées. Partout ailleurs, ce sera du soleil, un soleil de plomb. Les températures 26 degrés à La Rochelle, 30 à Rennes, 31 à Marseille, 35 à Toulouse et Lyon, 36 à Bordeaux et Strasbourg, 37 à Auxerre et jusqu'à 38 degrés à Paris.
2: Caro va nous parler de bananes géantes qu'elle a trouvées sur Internet. Mais avant, on écoute Pauline avec Allô le Monde sur AFM. Bonjour si vous venez de nous retrouver.

0: Vous êtes toujours dans le meilleur des réveils sur FM. Bientôt, on va écouter Madonna avec la Isla Bonita. Mais là, c'est l'heure du journal de Caro.
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0: Alors, il semblerait, oui, Caro, que sur Internet, on trouve de plus en plus d'images de bananes géantes. Voilà. Vraiment. Et c'est pas des fakes, c'est une vraie info.
2: Mais exactement. Et en fait, allez, ces bananes sont tellement impressionnantes qu'effectivement, on pourrait croire que c'est un fake sur les réseaux sociaux, alors que c'est totalement vrai. Elles s'appellent même les Huamoi.
3: Les quoi, pardon?
2: Les Huamoi. Les Huamoi. Bon, on s'en fout.
0: Tu le dirais non, bah non. C'est important cas, le nom de la banane géante, les Huamoi.
2: Les Huamoi. Elles c'est sont facile originaires à dire. C'est hyper dur à dire. Elles sont originaires de Polynésie et elles sont très très populaires à Hawaï. Imaginez que cette banane peut mesurer entre 20 et 35 cm. Mmh. Épaisseur qui peut aller jusqu'à 8 cm. Donc on est loin de la petite banane qu'on va glisser comme ça dans son sac.
0: Tu m'as fait peur.
2: Pour un encas. Qu'est-ce que je veux dire? Y a même des bananes géantes comme ça qui sont comparées à une petite bouteille d'eau tellement leur taille surprend. Et elles ont une allure massive, une forme bien bien robuste. Elles font clairement partie des plus grosses bananes cultivées au monde. Et donc forcément
3: sur les qu'est-ce que vous voulez faire avec une équipe comme ça?
0: Je ne sais pas pourquoi elle rit. Je ne comprends pas. Alors qu'est-ce qu'on fait de ces bananes?
2: C'est débile, hein. En fait, on pose d'abord, et Jérôme, il n'en peut plus, il est éclaté de rire, l'auteur de l'émission. Tu savais qu'en me donnant ce genre d'infos, tu savais que ça allait partir. Ouais. Voilà.
0: Alors, qu'est-ce que tu fais de ces bananes?
2: Bah écoutez, vous les mangez. Vous les mangez comme finalement une banane tout classique. À fait classique.
0: Bon.
2: Vous la dégustez même.
0: Ouais.
2: Voilà, ah, j'ai envie de vous dire.
0: Mais on ne peut pas l'emmener avec soi. C'est une banane qu'il faut garder chez soi.
2: Tu auras un petit peu besoin d'aide, quoi.
0: Voilà.
2: Vous pouvez vous mettre à deux sur la banane, par exemple, parce que tellement elle est riche en nutriments et en tout.
0: Oui, voilà. Ça suffit. Très, très bien. Et bah vraiment, c'était une info. Comment elle s'appelle déjà la banane? Tu peux nous le redire?
2: Elle s'appelle la Huamoi.
0: La Huamoi. Ben voilà. Voilà. Allez, la Isla Bonito maintenant. C'est Madonna, on est sur RFM. Bonjour.

0: 7h44 sur FM, bientôt le zapping avec un homme qu'on peut plus hein, d'accompagner ses enfants en sortie scolaire. C'est un peu la bonne poire de service, quoi, ce brave monsieur.
1: Un truc que tu n'as jamais fait. Et le meilleur de la musique continue.
0: Voilà, du jugement à la. Des jugements hâtifs. Ouais. À la va-vite. À l'emporte-pièce.
2: Est-ce qu'il n'a pas un peu raison?
1: Si. Le meilleur de la musique continue pour vous sortir du lit. Regarde-moi bien en face.
0: C'est De Palma. Allez, on est sur FM. Bonne journée.
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1: Qu'est-ce que je le fais bien.
2: Catastrophique.
1: Ce sera après le zapping. C'est Michael Jackson si vous ne l'avez pas reconnu.
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1: Quand t'es parent, tu passes forcément par la case sortie scolaire, hein, où il faut se porter volontaire pour accompagner les enfants.
6: Oui, alors souvent c'est les mamans, mais là vous allez voir, c'est un papa qui a trouvé une autre source de motivation que de gérer 30 enfants, parce que c'est pas forcément évident, écoutez.
7: Ma femme, elle me dit, demain il y a la sortie à la ferme, à l'école, ils cherchent un papa accompagnateur, vas-y. J'ai dit, mais c'est fou, mais c'est toujours les mêmes papas accompagnateurs qui y vont. Sortie au musée, c'était moi. Sortie au zoo, c'était moi. Sortie au Futuroscope, c'était moi. Elle me dit, non, mais les parents, ils sont contents quand c'est toi qui y vas, parce que quand ils posent des questions sur WhatsApp, tu réponds. C'est pas des questions, c'est ils me disent, alors, est-ce que Liam, il a mis son écharpe? Est-ce que la petite Léa, elle a mangé son sandwich? S'il vous plaît, vérifiez bien que Mathéo a fermé son manteau. Et j'ai dit, moi, je vais surveiller les enfants, je vais pas répondre à un groupe WhatsApp. Elle me dit, non, mais de toute façon, tu seras pas tout seul. Tu seras avec la maman du petit Liam. Je fais, ah, la maman du petit Liam, là, qui ressemble à Shakira. Elle me dit, ouais, elle. Je fais, mais fallait me dire ça plus tôt. Dis-leur que je suis dispo pour aller à la sortie. Il n'y a aucun problème.
6: Elle est maline, sa femme, je peux te dire. Pas con du tout. C'est sûr que si elle se dit de Shakira, tu vas partout. Tu vas aux autres, tu vas au musée de la Charentaise, tu vas.
3: Non.
6: Tu y vas, quoi.
3: Non, ça, moi. Ça, peut-être pas.
1: Moi, je comprends pas pourquoi. J'irai pour le plaisir d'accompagner des petits êtres. Qui découvre les choses de la vie.
6: Michael Jackson est là sur RFM.
3: C'est catastrophique, hein.
6: Je dirais que c'est une maladie en vrai.

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1: L'horoscope de Caro qui passera peut-être un jour au patrimoine mondial de l'immatériel de l'UNESCO. Non. On ne sait pas.
2: Sait-on jamais. Le vendredi 19 juin, vous êtes bélier. Votre indépendance d'esprit vous fera éviter les idées toutes faites. Si vous êtes taureau, un peu de modération. Aujourd'hui, vous évitera bien des tensions. Les gémeaux, un optimisme fluctuant. Appuyez-vous sur vos proches. Si vous êtes cancer, vous aurez enfin la reconnaissance tant attendue et tant méritée. Les lions, vous avancerez sur vos tâches en retard et vous en tirez une vraie satisfaction. Les vierges, vous lâchez prise pour le plus grand bien de tous. Nos amis balance, vous embarquez les autres dans vos idées avec naturel. Si vous êtes scorpion, un sens de la négociation aiguisé aujourd'hui. Les sagittaires, des préoccupations personnelles qui vous occuperont l'esprit. Si vous êtes capricorne, le changement arrive. Adoptez une attitude positive. Les verseaux, un optimisme et une sociabilité sans faille qui vous porte chance. Et si vous êtes poisson, vous retrouverez votre sérénité en laissant tous les petits doutes derrière vous.
1: Les infos et tout de suite après, ce sera celui de Britney Spears avec Womanizer sur RFM. On est bien, restez avec nous. On est ensemble jusqu'à 10h.
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1: Les infos tout de suite vous sont présentées par Christophe Crépère. Salut Christophe.
12: Salut Philippe, bonjour tout le monde. Des pointes à 40 degrés encore attendues aujourd'hui. 53 départements sont en vigilance orange canicule, plus de la moitié du pays. De l'Île-de-France à la région Grand Est jusqu'à la Haute-Garonne et l'Isère dans le sud. On revient sur la météo dans un instant. Emmanuel Macron appelle à une grande vigilance et à prendre soin des plus âgés, des plus vulnérables, car ce sont des jours difficiles, déclare le président dans l'agglomération parisienne pour lutter contre la pollution de l'air provoquée par cette canicule. La circulation différenciée mise en place à partir d'aujourd'hui, les vitesses maximales autorisées sont aussi réduites de 20 km/h. Des écoles sont fermées, c'est le cas à Sens, dans l'Yonne, à Tours, elles seront fermées lundi et mardi. Dans l'académie de Poitiers, les épreuves du grand oral du bac prévues lundi et mardi vont être reportées d'une semaine. Et puis les conseils habituels face à cette chaleur, boire beaucoup d'eau avant même d'avoir soif, se vaporiser le corps avec de l'eau et trouver des endroits frais. En Iran, toujours aussi invisible, le guide suprême a validé le protocole d'accord signé avec les États-Unis, mais finalement, le vice-président américain Jay Devance ne se rendra pas aujourd'hui en Suisse. Une cérémonie de signature avec l'Iran devait s'y dérouler avant le lancement de 60 jours de négociations entre les deux pays. La cérémonie et les négociations sont reportées, annoncent les autorités suisses. En attendant, le trafic a repris dans le détroit d'Ormuz. Les Américains ont levé plusieurs leurs blocus et les Iraniens laissent passer les navires pour l'instant sans réclamer de redevances. Au Mondial hier soir, la Tchéquie et l'Afrique du Sud ont fait match nul un partout. La Suisse a battu la Bosnie-Herzégovine 4-1. Après un nul face au Qatar, les Suisses se dirigent vers les 16e de finale. Comme les Canadiens qui ont écrasé le Qatar 6-0 cette nuit, les Canadiens décrochent la première victoire de leur histoire en Coupe du Monde. Ils prennent la tête de leur groupe et sont sur le bon chemin aussi donc pour accéder aux 16e de finale. Mais le Canada perd son joueur Ismaël Koné, victime d'un tacle d'un joueur qatari. Il est sorti du terrain sur une civière, il a peut-être une fracture à la jambe. Cette nuit encore, le Mexique a battu la Corée du Sud 1-0. Le Mexique est le premier à se qualifier pour les 16e de finale. Ce soir, nouveau match des États-Unis contre l'Australie. Et puis l'Écosse rencontrera le Maroc. En basket, la finale élite entre Paris et Monaco. Après deux rencontres, les deux équipes sont à égalité. Une victoire partout. La troisième manche sera disputée ce soir à 21h à Monaco. Et la quatrième aura lieu dimanche, toujours sur le parquet monégasque.
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12: Des orages peuvent éclater dès ce matin sur le quart nord-ouest. Cet après-midi, ce temps orageux ira de la Normandie jusqu'aux Ardennes. Ces orages peuvent être localement violents, prévient Météo France, avec des rafales et de la grêle. Des coups de tonnerre aussi sur les Alpes et les Pyrénées. Partout ailleurs, ce sera du soleil, un soleil de plomb. Les températures 26 degrés à La Rochelle, 30 à Rennes, 31 à Marseille, 35 à Toulouse et Lyon, 36 à Bordeaux et Strasbourg, 37 à Auxerre et jusqu'à 38 degrés à Paris.
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14: Bonjour, bienvenue sur RFM. J'ai Philippe Lelouch, c'est le meilleur des réveils. C'est tous les jours de 6h à
15: 10h.
14: À 10h. Et nous sommes le vendredi 19 juin. Bonne fête au Romuald. Ah, on en connaît des Romuald.
2: Pas fréquent. Hein.
14: Les Romuald, bah, vous êtes très certainement sympathiques, mais vous, c'est vrai que vous n'êtes pas célèbre.
16: Ah bah non. Qui connaît un Romuald célèbre?
14: Non.
2: Personne.
14: Il n'y a pas de Romuald célèbre.
2: Ouais. J'ai pas la ref.
14: Il faut que, ça devienne célèbre tout ça. Voilà. Voilà, c'était comme ça. Alors que des Philippe, il y en a plein.
16: Mais oui,
14: voilà. Ça va, Caro? Caroline
2: bien,
14: aussi.
2: Très bien. Lucas, oui, tu voulais dire quelque chose?
17: Oui, peut-être trop de Philippe.
2: Trop de Philippe.
14: Oui.
2: Ça, tu, à qui le dis-tu?
17: Notamment dans cette équipe.
2: À 8h20, on paye vos courses, les amis. Vous envoyez courses par SMS au 739-16. Des questions qui vont arriver sur le film Batman de Tim Burton, qui était sorti un 19 juin. 500 euros à gagner. Je vous dis un truc, comme il fait très chaud, ouais, qu'on est en fin de semaine, qu'on a mal dormi tous parce que forcément on a eu chaud.
14: Oui, ce matin,
2: on est rieurs.
14: On est très rieurs.
2: Il n'y en a pas une dedans. Voilà, ouais. Donc on espère que vous riez avec nous.
16: Alors que d'habitude, on n'a pas une dedans.
2: Allez, dans un instant, je vais vous dire quel type d'amour on recherche au fur et à mesure qu'on prend de l'âge. Vous allez voir, c'est très intéressant. Mais tout de suite, c'est Britney Spears qui a trouvé une bonne solution, tiens, en parlant d'amour. Womanizer sur RFM.
14: Oh, bah dis donc,
16: mais ça va pas.

0: Vous êtes dans le meilleur des réveils. Tout de suite, on va faire un retour dans les années 80 avec Indochine et trois nuits par semaine. Mais tout de suite, c'est les copines de Caro.
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0: Bon, les copines de Caro, c'est vous les filles qui nous écoutez. Si vous avez envie de participer, envoyez un bonjour, donnez des idées de sujets à Caro, etc., etc. Vous avez un WhatsApp, le WhatsApp de l'émission 06 08 900 920. C'est gratuit et on vous y attend.
2: Un message de Lou aujourd'hui, une auditrice d'RFM, qui nous rappelle que c'est vrai qu'on a tous un peu grandi avec cette idée un peu étrange que l'amour aurait son timing, comme si c'était une sorte de case à cocher dans la vie et qu'après un certain moment, certaines portes se fermaient sans qu'on sache vraiment pourquoi. Et bien sachez que des chercheurs ont justement interrogé des centaines de personnes sur l'âge auquel, selon elles, il serait trop tard pour rencontrer quelqu'un. Et ce qui ressort, c'est pas une vérité scientifique, mais une croyance très partagée sur l'âge et sur les relations. Il n'y a pas de limite biologique. Ah. La capacité, figurez-vous, à aimer, à désirer, à créer du lien reste présente toute sa vie. Et ce qui évolue, c'est surtout notre regard sur l'amour. C'est-à-dire qu'avec l'âge, on n'est plus trop en train de chercher l'amour à tout prix, mais on veut de la complicité, on veut de la stabilité, on veut du soutien. Et malgré les idées reçues,
0: on veut de l'argent.
2: Personne,
0: surtout.
2: Je l'ai rajouté, moi, sur ma petite liste en scred, au bout de liste. Et donc, beaucoup de personnes âgées restent ouvertes à une nouvelle histoire. Il y a des bouquins, d'ailleurs, qui sortent là pendant l'été sur l'amour à l'âge un petit peu avancé, le sexe même à l'âge un petit peu avancé.
0: Oui, bien sûr. Et puis d'ailleurs, plus on vieillit, possible. Plus on veut que son partenaire soit plus jeune.
3: Oui, c'est ça, en fait.
0: C'est surtout ça, l'évolution. Allez, Indochine, trois nuits par semaine. C'est bien d'avoir trois nuits par semaine. On est sur RFM. Bonne journée.

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1: Il y aura des questions sur Batman, le vrai, l'original, vous savez, celui de Tim Burton. Et on revient tout de suite en musique.
0: Ah, c'est Bleeding Love, ça, j'adore.
1: Léona Lewis.
0: Et c'est sur RFM, bien sûr. Restez avec nous, on vous embrasse.
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15: 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Sur RFM... Nous adorons Queen.

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0: Un titre qui sent bon les vacances et qui arrive sur RFM, Gilbert Montagnier, On va s'aimer. 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
2: Trois questions qui arrivent dans un instant. Un chèque qui peut monter jusqu'à 500 euros.
0: Oui, aujourd'hui des questions... Pardon. Et aujourd'hui, des questions sur le film Batman qui est sorti le 19 juin.
2: Exactement, le premier Batman. Avec qui on joue, ma Juju ?
3: On accueille Charlotte, qui habite dans le Pas-de-Calais. Bonjour Charlotte.
0: Salut Charlotte.
4: Salut. Salut Philippe. Salut Caro.
0: Comment ça va, ma belle ?
4: Ça va super. Oh, je suis ravie de vous avoir. Je suis ravie.
0: Et ben nous aussi, on est contents, Charlotte. On va essayer de te faire gagner 500 euros. Hein. Il fait beau aussi dans le Nord. Hein.
4: Oui, ouais, il fait beau.
0: Ah, ouais, c'est chouette.
4: Comme partout, ouais, c'est cool.
2: Ça fait il fait pas trop chaud chez toi. Ça, c'est quand même assez agréable parce que je t'avoue qu'ici, ça nous monte à la tête.
4: Ouais.
2: Charlotte, ma Charlotte, trois questions sur le film Batman, le premier de l'histoire des Batman. En quelle année est sorti le film ? Est-ce que c'était en 1910, en 1989 ou en 2003 ?
4: J'hésite.
0: Oh, bah non, n'hésite pas. Regarde, c'est logique. 1910, bon. 1989 ou 2003
4: 1989.
0: Bah oui, bien sûr. Oh, allez, 300 euros.
2: Qui a réalisé le film Batman, le premier ? Est-ce que c'était Tim Burton, Steven Spielberg ou Alain Chabat ?
4: J'hésite entre Spielberg et Burton.
0: Oh, ouais, bah prends le deuxième.
4: Oh bah. Spielberg alors.
0: Non, le deuxième. Burton. Mais non ! Arrête, Lulu !
2: Il est comme ça, il est intransigeant.
0: C'est pas grave, il n'y a que 100 euros perdus, on s'en fout, tu vas gagner 400.
2: 400 euros en jeu, quel animal représente le symbole de Batman ? Un loup, une chauve-souris ou un papillon ?
4: Voilà, chauve-souris.
0: Eh bah oui, 400 euros, Charlotte !
4: Super !
0: C'est gagné, ma belle !
4: Super, merci.
0: Mais on t'en prie. T'inquiète pas, on va régler son compte à Lucas après. Ouais. Merci Charlotte de nous écouter, de jouer avec nous. Merci beaucoup.
4: Je vous embrasse fort. Merci beaucoup.
0: On t'embrasse très fort.
4: Merci.
0: Bisous. On va s'aimer. C'est la promesse de Gilbert Montagnier et c'est tenu. On est sur RFM. Bonne journée. On est ensemble jusqu'à 10h.

0: Vous êtes sur RFM et bougez pas, hein, parce qu'avant 9h, on va vous parler d'un héros assez spécial, puisque c'est un homme qui se tient debout depuis 12 ans.
1: Ouais, il ne dort pas, il ne s'allonge jamais.
0: Ah bon?
1: Les infos tout de suite, et pour la musique, il y a Jennifer Lopez.

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1: Et les infos vous sont présentées maintenant par Christophe Grébert. Salut Christophe.
2: Salut Philippe, bonjour tout le monde. 40 degrés atteint hier à Montmorillon dans la Vienne. C'est une première cette année dans l'Hexagone. Des pointes à 40, il y en aura encore aujourd'hui. 53 départements sont en vigilance orange canicule. Plus de la moitié du pays, hein, de l'Île-de-France à la région Grand Est jusqu'à la Haute-Garonne et à l'Isère dans le sud. On revient sur la météo dans un instant. La canicule se renforce et s'étend, une situation qui conduit plusieurs municipalités à annuler par précaution les événements prévus pour la fête de la musique dimanche. Les écoles sont aussi fermées aujourd'hui à Sens dans l'Yonne, le seront lundi et mardi à Tours. La canicule est particulièrement difficile dans les quartiers populaires, beaucoup plus touchés par la précarité énergétique et le phénomène des logements bouilloires, alerte la Fondation pour le logement. Si vous venez d'acheter, comme beaucoup de monde, un ventilateur, sachez qu'il ne refroidit pas l'air. Inutile donc de le laisser tourner dans une pièce vide en espérant qu'elle sera plus fraîche à votre retour. Cela ne sert à rien. Le ventilateur doit être dirigé vers vous en brassant l'air et il vous donne une sensation de fraîcheur en accélérant l'évaporation de la transpiration. La nuit, placez-le près d'une fenêtre ouverte. Le flux vers l'extérieur pour chasser l'air chaud et faire entrer de l'air frais. Et attention, la 35 degrés, un ventilateur ne sert plus à rien, il est même contre-productif. Les résultats de l'autopsie de Liana, la collégienne retrouvée morte dans le Gers, ont démontré qu'elle a été violée par Jérôme Barella. L'ADN du suspect a été retrouvé sur l'enfant. En revanche, les causes de la mort ne sont toujours pas connues, les expertises se poursuivent. Au Mondial hier soir, la Tchéquie et l'Afrique du Sud ont fait match nul, un partout. La Suisse a battu la Bosnie-Herzégovine 4-1. Après un nul face au Qatar, les Suisses se dirigent vers les 16e de finale, comme les Canadiens qui ont écrasé le Qatar 6-0. Cette nuit encore, le Mexique a battu la Corée du Sud 1-0. Le Mexique est le premier à se qualifier pour les 16e de finale. Ce soir à suivre, États-Unis, Australie et Écosse-Maroc. Dans 4 ans, la France organise les Jeux Olympiques d'hiver dans les Alpes. L'emblème de ces JO 2030 a été dévoilé hier lors d'une cérémonie à Briançon. Il s'agit d'un faisceau lumineux figurant à la fois des rayons du soleil et la silhouette d'une montagne, une montagne alpine bien sûr. Rendez-vous donc dans 4 ans pour les Jeux Olympiques d'hiver dans les Alpes françaises.
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2: Des orages peuvent éclater dès ce matin sur le quart nord-ouest. Cet après-midi, ce temps orageux ira de la Normandie jusqu'aux Ardennes. Ces orages peuvent être localement violents, prévient Météo France, avec des rafales et de la grêle. Des coups de tonnerre aussi sur les Alpes et les Pyrénées. Partout ailleurs, ce sera du soleil, un soleil de plomb. Les températures 26 degrés à La Rochelle, 30 à Rennes, 31 à Marseille, 35 à Toulouse et Lyon, 36 à Bordeaux et Strasbourg, 37 à Auxerre et jusqu'à 38 degrés à Paris.
1: Dans 3 minutes, Caro va nous présenter le héros du jour, pas comme les autres, hein, puisqu'il est debout depuis plus longtemps que nous. Depuis 12 ans. Non mais ça paraît fou. Mais tout de suite, la musique continue avec Jennifer Lopez et Jenny from the Block, évidemment. Vous êtes sur RFM. Bonne journée si vous venez de nous retrouver. Bon week-end si vous êtes déjà sur le départ.

0: On va retrouver dans quelques instants un tube énorme d'Étienne Dao, Weekend à Rome, que j'adore. Mais tout de suite, c'est nos héros.
1: Dans la vie, on croise toutes sortes de héros. Des bons
2: et des moins bons. Alors, qu'est-ce qu'on a aujourd'hui sur RFM ?
0: Alors, on a un type, on ne peut plus surprenant, puisqu'il a pris une décision vraiment chelou, de plus se coucher.
3: Ouais, voilà. Décision radicale, ça se passe en Inde. On l'appelle là-bas le Standing Baba. En fait, il affirme qu'il ne s'est ni assis, ni allongé depuis 12 ans. Donc, il est tout le temps debout. D'ailleurs, si vous voyez les images, vous voyez que ça ne tourne pas très très rond. Hein. C'est pas évident. 12 ans debout, nuit et jour, dans le cadre de il dort debout, en fait, on lui met juste une sorte de petite balançoire où il peut poser ses coudes et comme ça il peut un petit peu reposer le poids de son corps dessus. En fait, il est en train de faire une pratique spirituelle extrême hindoue qu'on appelle le tapitia là-bas et qui considère comme un vœu de vie pour obtenir une vision du dieu Shiva. D'accord ? C'est-à-dire qu'en fait, il veut voir son dieu et quelqu'un lui a dit que s'il restait debout toute sa vie, il risquait à un moment donné de le voir.
0: Ça fait 12 ans déjà.
3: Ça fait 12 ans.
0: C'est beaucoup.
3: Et voilà, et donc lui, bah, il tient bon. Il ne se repose pas du tout, à part donc, quand il est comme ça, accoudé sur cette espèce de petite balançoire. Il y a plein de bénévoles qui viennent le voir régulièrement pour lui prodiguer des soins, notamment au niveau des jambes et des pieds, qu'on vient lui masser comme ça, bander ses jambes.
0: Alors, une question, Caro, c'est quand même assez important, est-ce qu'il joue du piano debout? Non, parce que c'est peut-être un détail pour vous, mais pour moi, ça veut dire beaucoup. Voilà, c'est tout ce que j'avais envie de dire.
3: Bah, écoute, la réponse est non.
0: La réponse est non.
3: Pas à ma connaissance.
0: Allez, Étienne Dao maintenant avec Weekend à Rome. On adore ce titre, ça aussi, ça met la patate. Ça tombe bien, vendredi, c'est le départ en week-end. Et on a un temps romain aujourd'hui. On vous embrasse.

0: Vous êtes sur RFM dans le meilleur des réveils. On est ensemble jusqu'à 10h. Et dans une dizaine de minutes, Caro va vous nous dire pourquoi le running agit sur le moral.
1: Exactement. 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
0: Et puis côté musique, on continue avec Lynn Rimes. Rimes. Je ne sais pas trop comment on prononce d'ailleurs.
2: Lynn Rimes.
0: Qu'est-ce que c'est bien. Can't Find Moonlight. On est sur RFM.
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0: Vous êtes sur RFM, bientôt on va écouter Céline Dion, hein, pour que tu m'aimes encore. Et bien sûr, les pourquoi de Caro, c'est maintenant.
1: Pourquoi
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0: Alors tu nous confirmes, Caro, ce matin, que courir, c'est bon pour la santé.
1: Exactement. Qui court
0: ici? C'est presque un sujet normal.
1: Dans le studio. Qui fait un petit peu de course à pied, un peu de running?
0: Pas du tout.
1: On a un petit étudiant en seconde et tu fais du running. Bah, t'as bien fait, quoi. Tu fais très, très bien parce que c'est parfois comparable à certains traitements, tellement le fait de courir va être hyper bon pour le moral et pour le cerveau, figurez-vous. Parce que quand on court, on libère des endorphines. C'est ces fameuses hormones dont je vous parle souvent, les hormones du bien-être, qui procurent une sensation de qui aide aussi à stabiliser l'humeur. Ça vient agir aussi au niveau du cerveau puisque ça stimule la neuroplasticité, ça protège l'hippocampe qui est une zone du cerveau qui est, je crois, rattachée à la mémoire.
0: Qui ressemble à un cheval.
1: Exactement, un tout petit cheval dans la tête. Et ça améliore aussi la circulation sanguine. Donc ça, c'est souvent des facteurs qui sont liés à la dépression. Et plus vous courez, et plus vous êtes non seulement en forme, mais surtout très heureux. Beaucoup de... Le pourcentage est fort, hein. Ça réduirait d'environ 40% le risque de dépression de
0: courir.
1: Même.
0: Ouais. Et t'as trouvé que aujourd'hui jour de canicule pour nous dire qu'il faut courir.
3: Ouais, c'est clair.
0: C'est marrant. Elle nous a pas parlé de ça tout l'hiver, mais là maintenant qu'il fait 45 degrés à l'ombre, elle nous dit courez. Bah non,
1: hein,
0: faites attention.
1: Hier, en rentrant chez moi sur les quais, j'ai
0: t'as
1: vu quelqu'un courir alors qu'il faisait 38 degrés. Je me suis dit ils doivent être bien déprimés pour
0: bien endorphinés.
1: Tu vois, pour courir sous 40 degrés, faut vraiment être un peu attaqué de la tête.
0: Le con. Allez, mets la musique maintenant. Non, mais non, j'ai rien dit. C'est pas moi, Céline Dion.
1: Céline Dion, et d'ailleurs vous pouvez envoyer vos SMS au 739-16, vous envoyez RFM pour tenter de gagner vos places en carré or pour aller applaudir Céline Dion lors d'un de ses concerts en mai 2027. On l'écoute tout de suite, Céline Dion, pour que tu m'aimes encore. Profitez-en pour vous emparer de votre téléphone et envoyer ce petit SMS.

0: Surtout, restez bien avec nous dans le meilleur des réveils sur FM, parce que c'est la dernière fois cette semaine que l'un ou l'une d'entre vous va gagner un séjour en famille au parc Astérix avec le jeu de ouf. Et c'est même la dernière semaine, pour l'instant, où on va chanter en direct avec Monsieur Bou, Monsieur Boubou, Nicolas Boubou, qui nous accompagne à la guitare. Et pour l'instant,
1: qui n'est pas allemand.
0: Et qui n'est pas allemand du tout.
1: On dirait comme
0: non,
1: ça,
0: non,
1: mais...
0: Non, non. Non, il s'appelle... Non, alors, pour que les auditeurs comprennent, voilà, notre référence, c'est le papy fait de la résistance.
2: Ouais.
0: Elle s'appelle Madame Bourdel. Et à un moment, Jacques Villeray lui dit dans le film, Madame Bourdel, puis-je vous appeler Madame Boubou? Et elle dit, non, je n'y tiens pas trop. D'accord, Madame Bou. Voilà. Et depuis, Nicolas Bouvard, producteur musical de cette émission, et Dieu sait s'il a du talent, qui s'appelle donc Nicolas Bouvard, on l'appelle Nicolas Bou. Voilà, Monsieur Bou. Voilà, c'est pour ça.
3: C'est très bien.
0: Lady Gaga, c'est ce qui arrive après. Just Dance, c'est ce qu'on vous souhaite. Dansez, dansez, dansez toujours et encore. On va retrouver ça sur RFM, bougez pas.
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0: Et les actualités vous sont présentées par Christophe Reber. Salut Christophe.
11: Salut Philippe, bonjour tout le monde. Des pointes à 40 degrés attendues aujourd'hui encore, en particulier sur l'ouest et le centre du pays. 53 départements sont en vigilance orange canicule. On revient sur la météo dans un instant. La canicule qui se renforce, hein, le pic est attendu entre dimanche et mardi, selon Météo France. C'est une situation qui conduit plusieurs municipalités à annuler par précaution les événements prévus pour la fête de la musique dimanche. À Paris, la préfecture recommande l'annulation ce week-end des événements sportifs en plein air. Plusieurs dizaines de trains sont supprimés, des écoles sont fermées. Dans l'académie de Poitiers, les épreuves du grand oral du bac prévues lundi et mardi sont reportées d'une semaine. En Iran, le guide suprême a validé le protocole d'accord signé avec les États-Unis. Finalement, le vice-président américain J.D. Vance ne se rendra pas aujourd'hui en Suisse. Une cérémonie de signature avec l'Iran devait s'y dérouler avant le lancement de 60 jours de négociations entre les deux pays, mais ces négociations et cette signature sont reportées, annonce les autorités suisses qui organisent ces discussions. Le joueur du PSG, Achraf Hakimi, devant la justice, la cour d'appel de Versailles doit se prononcer ce matin sur son renvoi en procès. Le footballeur marocain est accusé du viol d'une jeune femme il y a 3 ans. L'avocate du joueur affirme que les enquêteurs sont en possession de messages échangés entre la jeune femme et une amie, dans lesquels elle explique vouloir dépouiller Achraf Hakimi. Celui-ci joue la Coupe du Monde, hein. Il est le capitaine de l'équipe du Maroc. Le Maroc qui dispute ce soir son deuxième match contre l'Écosse. Au Mondial hier soir, la Tchéquie et l'Afrique du Sud ont fait match nul, 1-0. La Suisse a battu la Bosnie-Herzégovine 4-1. Après un nul face au Qatar, les Suisses se dirigent vers les 16e de finale, comme les Canadiens qui ont écrasé cette nuit le Qatar 6-0. Les Canadiens décrochent la première victoire de leur histoire en Coupe du Monde. Ils prennent la tête de leur groupe et sont donc sur le bon chemin pour accéder en 16e de finale. Cette nuit encore, le Mexique a battu la Corée du Sud 1-0. Et là, c'est sûr, les Mexicains sont les premiers à se qualifier pour les 16e. Ce soir, nouveau match des États-Unis contre l'Australie et de l'Écosse contre le Maroc. En basket, la finale élite entre Paris et Monaco. Après 2 rencontres, les 2 équipes sont à égalité, 1 victoire partout. La 3e manche sera disputée ce soir à Monaco et la 4e aura lieu dimanche, toujours sur le parquet monégasque. Donc pour la finale de ce championnat de basket.
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11: Des orages peuvent éclater dès ce matin sur le quart nord-ouest. Cet après-midi, ce temps orageux ira de la Normandie jusqu'aux Ardennes. Ces orages peuvent être localement violents, prévient Météo France, avec des rafales et de la grêle. Des coups de tonnerre aussi sur les Alpes et les Pyrénées. Partout ailleurs, ce sera du soleil, un soleil de plomb. Les températures 26 degrés à La Rochelle, 30 à Rennes, 31 à Marseille, 35 à Toulouse et Lyon, 36 à Bordeaux et Strasbourg, 37 à Auxerre et jusqu'à 38 degrés à Paris.
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2: Bonjour, bienvenue sur FM, je suis Philippe Lelouch, c'est le meilleur des réveils, c'est tous les jours de 6h à
3: 10h.
2: Et on est le vendredi 19 juin, on est à deux jours de l'été, de la fête de la musique. On est en pleine grosse chaleur, bref, un mois de juin qui ressemble à un mois de juin. Autant dire que c'est le week-end en plus pour nous, dans une heure. Et ça nous remplit bien de plaisir aussi, c'est pas mal aussi.
9: On espère qu'on vous accompagne, en tout cas, si vous aussi vous partez en week-end, si vous êtes sur la route, hydratez-vous, on l'a dit souvent, protégez-vous de cette canicule. Jouez avec nous aussi, tiens, ça peut être sympa puisqu'on vous offre un super cadeau jusqu'à aujourd'hui. Hein, c'est un séjour au parc Astérix pour toute la famille avec des nouvelles attractions sur le thème de l'Égypte. Et puis on va aussi ce matin replonger dans les séries cultes qu'on a adorées. Ce sera dans Il ne peut en rester qu'un. Ouais, voilà, trancher, ça va pas être facile.
2: Et puis le jeu du son qui arrive, à qui on pense. Oui, hein, on lui souhaite un prompt établissement, lui qui est en rééducation avec cette chaleur, ça va pas être simple. Hein. Voilà. Bon, et puis pendant ce temps-là, Jérôme gravite petit à petit autour de la direction d'RFM. Ouais. Il fomente pour prendre la place du son.
10: T'as pas honte.
2: Allez, après le tube de Lady Gaga, on se retrouve. C'est Let's Dance, on est sur RFM.

0: Vous êtes sur RFM à suivre les Rembrandts, ce qu'on adore à I'll Be There For You. Ça aussi, ça met bien la patate. Mais tout de suite, le jeu du son.
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0: Alors Jérôme, de quoi s'agit-il aujourd'hui?
3: C'est un peu toujours pareil, mais c'est parce que quand c'est bien, on s'en lasse pas.
4: Bah, ouais. Continue.
3: Alors je suis toujours avec mes expressions qui sont des expressions anglaises et on essaye de trouver l'équivalent en français.
0: Allons-y. Yann,
3: alors la première, elle est vraiment pour toi, Philippe. C'est une expression qu'on dit là-bas. On dit être plein de haricots.
4: Bah, être super riche.
3: Eh ben non.
4: Ah non, si être super pauvre.
3: Tu sais quoi, ce matin, je suis plein de haricots.
5: Avoir de la chance.
4: Et ça veut dire qu'il a plein, c'est un mec qui a plein de mariages à
3: non,
4: son actif.
3: Non, mais c'est l'équivalent de, d'avoir la patate.
0: Ah, ah bon, bah dis donc.
3: Là-bas, on ne dit pas avoir la patate, on dit être plein de haricots.
0: Plein de haricots, ok. Bon.
3: Frapper autour du buisson.
5: Tourner autour du pot.
3: Ouais, bah voilà, bravo, vous l'avez tous. Mais vous êtes à égalité, donc il va falloir se départager peut-être avec celui-ci. Être aussi épais qu'une brique.
0: Épais comme un fil de fer.
3: Non, c'est quelqu'un qui est pas...
5: Qui est musclé.
0: Ah, qui est un peu concon.
4: Exactement. Ah, ouais.
3: Nous, on dirait...
4: Être un peu bas du front.
0: Ouais, bas de plafond, ouais.
3: On dirait en tenir une sacrée couche, par exemple.
5: Bas du front.
4: J'ai littéralement inventé l'expression.
0: Non, non, il existe, il est bas du front.
4: Oui,
0: ça existe, oui. Lui, il se marre, mais c'est une vraie expression.
5: Ah, je me moque.
0: Il est bas du front, ça existe.
5: Ah, pardon.
3: Il y a un truc que je trouve assez sympa. Alors, nous aussi, on dit, on donne un chiffre, mais c'est pas le même. Être habillé jusqu'au neuf.
0: Habillé comme un sous-neuf.
3: Alors nous, on dirait plutôt se mettre sur son 31.
0: Mettre sur 31.
3: Ouais. Ah, j'en fais un petit
4: allez,
3: dernier
4: allez.
3: Pour
4: sympa.
3: La route.
4: Vas-y.
3: Un oiseau dans la main.
0: Caro, elle n'en a trouvé aucune. Aucune,
4: je
0: aucune.
4: Je suis nulle.
3: Celui-là, il est facile, donc attention, c'est presque une question de rapidité. Un oiseau dans la main en vaut deux dans le buisson.
4: Un tien vaut mieux que deux, tu l'auras.
0: Bravo. Ouais, Caro, qui n'a pas triché du tout.
4: Je vous jure que non.
0: Mais oui.
4: Ouais. Regarde, je ne croise pas.
5: En fait, ce jeu, il sert juste à savoir si Caro sait lire ou pas sur le texte.
4: Franchement, ça. être accusé à tort à ce point-là, je vous jure, ça me fait mal au cœur.
0: Alors qu'on n'est pas bas du front, c'est terrible. Allez, avant le jeu de ouf, c'est les Rembrandts qu'on adore. Vous vous souvenez, c'est Friends. Ça aussi, ça met une grosse gouache. I'll be there for you, vous êtes sur AFM.

0: Vous êtes sur FM dans le meilleur des réveils, on est encore ensemble au moins trois quarts d'heure. Il y a bientôt Joseph Kamel et Julien Doré qui arrivent avec Beau. Mais tout de suite, jouons au jeu de ouf.
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0: Et pour la dernière fois de la semaine, vous, celui ou celle qui va nous rejoindre va gagner un séjour au parc Astérix. Et ça, c'est chouette.
2: Oui, un séjour pour toute la famille. Donc c'est vraiment l'éclat. C'est vraiment un super cadeau qu'on vous fait sur RFM. Je sais pas si vous, je vous ai dit nouvelle zone Égypte au parc avec
0: des nouveaux manèges. Oui, tu nous l'as dit. Oui, ça pour nous l'avoir dit, ouais, tu nous l'as dit. Elle adore la zone Égypte.
2: Parce qu'en fait, j'ai envie d'y aller.
3: Elle est fan.
2: J'adore. Je trouve ça génial ce parc. Majulie, tu nous dis avec qui on joue.
4: On accueille Magali qui habite dans le nord à Aniche. Bonjour Magali.
0: Salut Magali.
5: Coucou Pipi, coucou Caro.
0: Comment ça va ma belle?
5: Ouais, ça va super bien, je suis trop contente d'être avec vous.
0: Mais nous aussi on est contents, je peux déjà t'annoncer une bonne nouvelle, hein. On sait que tu vas partir. Là on joue pour le plaisir, hein, pour nous, pour chanter. En plus on chante en direct cette semaine. Rapport à la fête de la musique qui a lieu après-demain. Voilà, c'est ça.
5: Super.
0: Allez, on y va, tu vas trouver le mot qu'on a remplacé.
5: Allez, c'est parti.
0: Toute la musique que j'aime, elle vient de là, elle vient du flouz. Les mots ne sont jamais les mêmes pour exprimer ce qu'est le flouz.
6: Oh là là.

0: elle danse en même temps, c'est trop mignon. Elle danse, elle chante, elle danse, elle sait tout faire. Bravo, bravo Caro.
1: Non mais comment tu veux passer derrière Philippe, c'est dégueulasse.
2: Bah, entend les bonnes notes, ce sera à mon avis déjà.
3: Oh
0: mon Dieu.
3: Tu ne te recycles pas dans un EHPAD.
1: Non. Tu m'étonnes Magali. T'as trouvé les petits mots qu'on a changés juste pour le fun?
3: Flouze et pépé.
0: Bravo. Tu pars au parc Astérix.
3: Génial.
0: On est trop contents. Tu as des enfants Magali?
3: Bien sûr.
0: Quel âge ils ont?
3: Alors 18 et 29, mais je vais emmener le 18 avec sa copine.
0: Bah ouais, bah ils vont kiffer, hein. Mais même à 29, moi je kiffe encore. Même à mon âge, je kiffe encore le parc Astérix, c'est pour te dire. Eh ben on est ravis, Magali, tu nous envoies une carte postale. Hein.
3: Ça marche, je peux passer un petit message vite fait?
0: Mais bien sûr.
3: Alors j'embrasse ma famille, mes amis et tous mes collègues du Crous.
0: Allez les collègues du Crous, on vous embrasse tous. Vous étiez en direct avec Magali sur FM ce matin. On t'embrasse fort, merci d'avoir été avec nous. La musique continue avec Joseph Kamel et Julien Doré. Beau, vous êtes sur AFM et on vous souhaite un beau et bon week-end.
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0: Vous êtes sur FM, attention, dans quelques minutes, il ne peut en rester qu'un. Et ce matin, on devra choisir entre trois génériques de séries cultes.
1: Et puis avant ça, on retrouve Vanessa Paradis, c'est toujours un plaisir. Elle est sur RFM avec M.
0: Une des chansons préférées de Maddy, ma fille.
1: Oui, parce que souvent, ils l'apprennent à l'école.
0: Ouais.
1: C'est trop mignon. Et c'est sur RFM, dans le meilleur des réveils. On est ensemble jusqu'à 10h.
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3: nous adorons Michael Jackson.

0: Vous êtes sur FM, on va retrouver l'un des tubes, c'est sûr, hein, c'est un tube de l'été, ça, l'été qui arrive. Christophe Maé avec La Lune, mais pour l'instant, on va essayer de tomber d'accord.
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0: Alors, on va choisir entre trois génériques de séries qui nous donnent envie de regarder la télé, hein,
3: ah ouais,
0: et qui nous rappellent des trucs, évidemment.
3: C'était très années 80-90, mais c'était quand même le moment où on faisait, je trouve, les meilleures séries. On va devoir trancher, il y avait déjà celle-ci.
0: C'est plutôt 90, ça. Hein,
3: ouais.
4: 2000, non
0: ouais, ça, jusqu'à 2000, ouais, ouais. Bon, en tout cas, quoi qu'il arrive, moi, ce sera celle-là, hein, je vous le dis d'avance. Ouais.
3: Sans suspense. La deuxième...
1: Le marché du même.
0: Ah, on aime bien, hein, on aime bien, c'est sûr. Ouais.
3: J'adore. Arnold et Willy. Et puis, Le Prince de Bel-Air.
4: C'est un peu la naissance de Will Smith.
0: Ah oui, complètement.
3: Donc, c'est trois styles complètement différents.
5: Ah oui.
3: On va voir qui choisit quoi. Bon, Lucas, je sais que tu choisis Friends, que
5: évidemment,
3: tu regardes.
5: Évidemment, moi aussi.
4: Évidemment.
3: Pareil pour Philippe. Luna, tiens, qui travaille avec nous, qui est toute jeune aussi, la petite loulou. Voilà. Elle prend quoi?
6: Friends aussi.
0: Friends aussi.
3: Jérôme.
4: Eh ben moi, ça sera plutôt Arnold et Willy.
3: Allez,
4: parce que
3: moi
4: j'ai les souvenirs de cette chanson qui était incroyable.
3: Tu ne tombes
4: sur ça
3: du
4: à la télé, tu zappes pas. Quoi.
0: Bah oui, mais c'est dommage parce que ça va disparaître parce que c'est Friends qui a gagné. Voilà,
5: sans tricher.
0: Sans tricher du tout.
4: Comme d'hab.
3: Allez, dans un petit instant, on vous parle d'un moment de panique dans un avion. Ce sera les héros du jour. Restez avec nous, vous allez voir, ça vaut son pesant de cacahuètes.
5: Vas-y donc, t'es moderne.
0: C'était pas facile à dire. Une expression moderne est bien dite.
5: Ouais.
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3: Christophe Maé arrive sur RFM avec La Lune. C'est tout de suite, c'est très joli.

0: Vous êtes toujours dans le meilleur des réveils. Il y a Rihanna qui arrive avec Disturb. C'est la suite en musique après nos nouveaux héros.
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0: Notre héros du jour, il est un peu blagueur avec un sens de l'humour étrange.
3: Alors imaginez l'histoire, ça se passe dans un avion à bord d'un Boeing 767 qui reliait New York à Palma de Majorque. C'était il y a très, très récemment, c'était à la fin du mois de mai. 190 passagers à bord et environ une heure et demie après le décollage, plusieurs voyageurs repèrent un réseau Bluetooth dans l'avion nommé Bombe. Donc évidemment, ils sont en train de se regarder.
0: C'est pas un blagueur, c'est un connard en fait.
3: C'est attends, ça. La chute.
0: Mais non, mais il n'y a pas besoin, déjà c'est débile.
3: Bon, l'équipage réagit immédiatement, eux aussi ils s'interrogent, ils vont voir le pilote, regardent le nom du réseau, etc. Donc il y avait vraiment marqué bombe. Les consignes de sécurité commencent à se déclencher, et puis la situation devient vraiment très préoccupante. Ils ne savent pas trop quoi faire et finalement ils prennent une décision radicale. Le pilote décide de faire demi-tour vers New York, de retourner à l'aéroport. Il informe les passagers que retour à la case départ, et en fait il s'agissait d'une mauvaise blague faite par un petit groupe de passagers. Et donc une fois que l'avion a atterri, évidemment évacuation, contrôle, inspection complète par la police, etc., vol annulé, tout ce qu'on aime, tout ça pour une blague de merde.
0: Connard alerte au connard.
3: Non, mais l'humour c'est un métier.
0: Oui, il faut le laisser à ceux qui exactement.
4: Temps, on est sûr que s'il y avait une bombe elle s'appellerait bombe, enfin je veux dire, c'est quand même caché.
3: Dans oui, doute, quand t'es à 10 000 mètres au-dessus du sol, t'as pas trop le cerveau en capacité de faire le tri.
0: On va pas disséquer pourquoi c'est une mauvaise blague, de toute façon. Mauvaise blague. C'est comme expliquer qu'une blague est drôle, c'est très compliqué. Il y a quelqu'un qui la comprend pas. Si, c'est marrant parce que. Laisse tomber. Allez, Rihanna, Disturbia, vous êtes sur AFM, à tout de suite.

0: des Plelouches. Philippe Lelouch.
1: Eh ben ça y est, c'est le week-end pour nous, pour vous bientôt, j'espère. Ça se trouve, vous y êtes déjà d'ailleurs. Mais tout va bien. On se retrouve évidemment après ce week-end de grosse chaleur et de fête de la musique. On vous souhaite très très bon. On vous souhaite à tous un très très bon week-end. C'est le début de l'été. Après-demain, c'est bien tout ça. Bref, on a plein de bonnes raisons de se retrouver lundi matin à 6h, plein de bonne humeur.
2: Exactement, et prenez soin de vous parce qu'il va faire chaud, donc quand même, hein, pensez bien aux uns aux autres, pensez aux personnes peut-être les plus âgées de la famille ou carrément les plus jeunes, pensez à vous hydrater.
3: Ça va Philippe? Ça va aller?
1: Petit con, là. Petit con. Allez, on laisse l'antenne à Karl qui vous accompagne jusqu'à midi et nous on se retrouve lundi matin, je vous embrasse très fort, même toi Lulu.
3: Tiens, prends la bouteille quand même.
1: À lundi matin, 6h.
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19: Que c'est bon de retrouver la clim dans le studio. Bonjour tout le monde, c'est Karl Ravi de vous retrouver, de passer ce vendredi matin avec vous. De Palmas tout de suite.

0: pour la famille, All to My Family, par l'excellent groupe de Dolores O'Riordan. La regrettée Dolores, hein, qui était juste adorable. Voilà, pour l'avoir eu plusieurs fois en interview, je peux vous dire que c'était une nana comme ça, très rock'n'roll. The Cranberries, All to My Family, bonjour la famille, bienvenue. En fait, plutôt collègue de boulot, j'ai envie de dire, hein, le matin, j'adore cette idée. Que vous soyez au bureau parce qu'il y a la clim ou alors en télétravail à la maison, tout va bien, soyez les bienvenus sur RFM. Vous savez quoi? La chaleur, la température va remonter ce soir à partir de 20h, mais pas besoin de ventilo ni de clim. C'est RFM Party Mix pour lancer le week-end. Yann Muller, ce soir 20h, à ne pas louper. Et ce qu'il ne faut surtout pas louper maintenant, c'est Alanis Morissette avec ça. Qu'est-ce qu'il est bon ce morceau, Ironic. Et je vous prépare également dans une poignée de secondes Najwa Belligel avec Gabriel. On va chanter ensemble ce matin sur RFM. C'est bon. Un petit café, moi j'ai la clim, donc tout va bien.
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Allez, retour du meilleur de la musique sur RFM. Avec un nouveau classique RFM, c'est Louan, Alanis Morissette et comme promis, Najwa Belizel. Tout de suite, c'est Gabriel.

0: Et oui, il faut pas la prendre pour une gourde non plus. Bon, loi nouveau classique RFM. Écoutez, c'était un mardi matin.
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0: Et comme le dit Philippe Lelouch, tu vas kiffer. Tu m'étonnes qu'elle va kiffer, Olympe. Et la prochaine, ou le prochain à kiffer, ce sera vous. Hein. Céline Dion arrive très vite, alors préparez le SMS à envoyer ce matin. Vous envoyez RFM au 739-16. Et pour vous, vos invitations au carré or RFM, voici Michael Jackson.

0: Bon, petite embrouille hein, chez les Mika, la maman et le fiston, elle me dit sur RFM. Puis on va rester dans l'esprit famille avec les grandes vacances qui arrivent pour les enfants. C'est bientôt la fin de l'année scolaire. Et puis peut-être qu'ils ont ramené un magnifique troisième trimestre au niveau des notes. Bien plus haut que la moyenne, genre 15-16 par exemple, ça mérite un cadeau. 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Bob Marley et Robbie Williams pour démarrer une nouvelle heure du meilleur de la musique tout de suite avec ça. Ne filez pas. Restez avec moi sur RFM.
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2: Un nouveau classique RFM arrive très vite. Abel Bent, Bob Marley, tout de suite comme promis. Robbie Williams avec Phil. Bon vendredi matin, il est 11h.

0: celle que l'on surnomme The Voice pour toujours, Whitney Houston, avec So Emotional Baby et Mon Chéri, plein d'émotions également. 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Edwin Collins arrive très vite, je vous prépare également Vita et puis Amy Winehouse. Oh si, c'est très très good, ça arrive très vite.
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0: de la maison familiale. Voilà le tube de Madness avec Our House in the Middle of the Street sur RFM. Bah, je vais lui donner l'heure alors, il est 11h35. Il est l'heure de retrouver ce tube de l'été 2001 par Manu Chao. Go Stato sur RFM.
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0: y a tout juste 40 ans, en 1986, le premier tube du groupe Niagara, avec les soirées folles et les soirées tchiki boum, tchiki boum, tchiki boum. Et voilà, après, les inconnus, c'était Ongoulougoulou dans la casée. Bon, passez un bel après-midi avec RFM. Adèle arrive juste après les infos de midi. Je vous fais un double bisou, alors bisous, bisous.
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26: Il est midi, c'est le retour des infos avec Damien Guillard. Damien, bonjour.
27: Bonjour Karl, bonjour à tous. Une chaleur durable et intense, les mots de Météo France pour qualifier la canicule qui touche le pays. 53 départements sont placés en vigilance orange. Seule la Bretagne et l'arc méditerranéen sont préservés. La météo après l'actu. C'est une première en France en raison de la canicule. L'académie de Poitiers décide de reporter d'une semaine les épreuves du grand oral du bac. 4500 élèves sont concernés. Le gouvernement a par ailleurs activé le numéro vert Canicule Info Service, disponible au 0800 06 66 66. Enfin, plusieurs villes ont accordé leur violon et décident d'abandonner la fête de la musique ce week-end à cause des chaleurs. À l'étranger, au moins 18 personnes sont mortes la nuit dernière dans des frappes israéliennes dans le sud du Liban, malgré l'accord entre l'Iran et les États-Unis. Le détroit d'Ormuz a bien rouvert. Dans 4 ans, la France organisera les Jeux Olympiques d'hiver dans les Alpes. L'emblème des Jeux a été dévoilé, ça y est, une montagne tricolore constituée de lignes pour une montagne sportive plurielle et rayonnante. La carte définitive des sites retenus doit maintenant être communiqué d'ici lundi auprès du CIO. Du beau monde sur les bords du lac d'Annecy. Le festival du film d'animation débute ce week-end en présence de Nathalie Portman, du youtubeur Inoxtag ou encore de l'humoriste anglais Ricky Gervais, à qui l'on doit la série The Office. Il présentera sa série Only Cats, que vous verrez bientôt sur Netflix. Les projections débuteront dimanche avec les Minions 3 en présence du créateur des créatures, le français Pierre Coffin.
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27: Chaleur et orage pour finir la semaine. 53 départements vont encore passer la journée sous un air très chaud. 5 départements du Nord seront eux placés en vigilance orange aux orages. À partir de 16h tout à l'heure, des rafales de vent à 100 à l'heure sont attendues et parfois de gros grêlons. De la pluie aussi dans le Grand Est et en région parisienne. Hier, la barre des 40 degrés a été franchie dans le Cher alors que le pic de chaleur n'est attendu qu'entre dimanche et mardi. Le mercure pourrait atteindre 37 à Paris aujourd'hui, 39 à Limoges dimanche, 40 à Bordeaux en début de semaine prochaine. Belle après-midi, merci d'avoir choisi RFM.

0: Des rockers aux cheveux propres, n'aurait-il pas cassé les codes? Les frères Hanson font partie des meilleurs des années 90. Avec ce très bon bap, on les écoute sur RFM, les frères Hanson. Merci d'être là. Chaque jour plus nombreux pour partager le meilleur de la musique. Moi, c'est Paul de Montreuil. Et pour la pause déjeuner, je vous ai préparé notamment Lady Gaga avec Alejandro. Florent Pagny sera là également avec Chanté. On va pouvoir chanter avec lui. Et puis Taylor Swift fait partie aussi de la suite du meilleur de la musique. The Fate of Ophelia arrive dans un instant. Et puis Céline Dion, à tout moment. 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
34: Vous écoutez Pascal Obispo et Francis Cabrel. Il faudrait que pleuve l'amour.

0: Hidalgo et Francis Cabrel. Il faudrait que pleuve l'amour sur RFM.
1: Très belle journée avec RFM et comme promis, Taylor Swift qui arrive, Florent Pagny aussi et Lady Gaga. Alejandro tout de suite. Bon vendredi, bientôt le week-end.

de modérer les mouvements de son corps quand on écoute ce classique d'Elton John. Mais il faut essayer de le faire aujourd'hui parce que c'est les mouvements qui réchauffent le corps. Les animaux des pays chauds le savent bien. L'immobilisme est une très bonne arme pour éviter de faire monter sa température corporelle. Je salue les lézards, crocodiles, tortues, hippopotames et autres paresseux. Ici, c'est le meilleur de la musique. Bienvenue à la maison. Paul de Montreuil pour vous accompagner avec France Gall, Michael Jackson qui arrive et Nadia juste avant. Par

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0: 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Et funky aussi. On va retrouver Alliance Ethnique dans Le Meilleur de la Musique, juste après Grégory Lemarchal. Passez une belle journée avec RFM.
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2: Exactement, pour bien démarrer la semaine. Et pour le moment, on avance ensemble vers le week-end avec sur RFM Superbus, Alliance Ethnique et Grégory Le Marchal aussi. On est bien, 13h.

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0: 1986. Libertine de Mylène Farmer. À l'époque, Mylène Farmer a 24 ans. Sa carrière patine un petit peu et elle a eu, c'est vrai, un succès d'estime précédemment avec la chanson Maman a tort, mais les singles suivants fonctionnent moins bien. C'est le compositeur Laurent Boutonnat qui va renverser la vapeur. Il compose une mélodie pop très efficace et qui colle vraiment à l'esprit des années 80. L'esprit musical, mais aussi l'esprit libertaire, hein, avec des paroles, malgré tout, audacieuses pour l'époque. Vous écoutez RFM, c'est le meilleur de la musique. Merci d'être là. De Palmas qui arrive avec Tombé. Joël Ursule pour le meilleur des années 80 et puis Yann Muller aussi qui reprend le géant de papier. Tout ça arrive très vite sur RFM, c'est le meilleur de la musique, ne bougez pas.
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0: un extrait de Christophe Willem, Système sur RFM.
1: Belle journée avec RFM et le meilleur de la musique, toujours là bien sûr. Yann Müller dans un instant avant de le retrouver au platine d'RFM tout à l'heure. Le voici avec son titre Le géant de papier. C'est le remix bien sûr de Jean-Jacques Lafont et c'est après Joël Ursule et De Palmas. Voici Tomber sur RFM.

instant sur RFM, Yann Müller qui sera ce soir au platine d'RFM. C'est votre DJ du vendredi et samedi soir, celui qui ambiance vos apéros et vos dîners avec les classiques de la chanson française en version remixée. Alors l'idée n'est pas de faire grimper la température aujourd'hui, on est d'accord, mais accompagné d'un petit cocktail avec un gros glaçon, c'est agréable. Ça s'appelle RFM Party Mix et ça démarre à 20h. Pour le moment, voici la suite du meilleur de la musique avec Jean-Jacques Goldman, avec Mano, avec César également et Thierry Pastor qui démarre tout de suite sur des musiques noires sur RFM. Bienvenue à bord.

0: Avec Mano et un gros week-end qui arrive. Dimanche, ce sera le premier jour de l'été, le jour le plus long de l'année, la fête de la musique et la fête des pères. On est moins au courant, c'est vrai, que la fête des mères, donc je vous passe l'info. N'oubliez pas la fête des papas, si vous avez la chance d'avoir un papa. À suivre sur RFM, Laurent Voulzy et Véronique Jeannot. Et puis cette guitare de Jean-Jacques Goldman, vous avez reconnu, bonne idée, c'est sur RFM, le meilleur de la musique.
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0: 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Vous jouez à chaque diffusion d'un titre de Céline Dion, et la prochaine, c'est dans une quarantaine de minutes, à peu près. Donc restez bien connectés pour ça. Christophe Maé arrive pour la musique, Gilbert Montagné, Alizé aussi. Bref, c'est le meilleur de la musique sur RFM.
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2: On avance vers le week-end ensemble sur RFM, on fait ça bien avec le meilleur de la musique. Vous connaissez la maison. Christophe Maé, Gilbert Montagné et Alizé, tout de suite, il est 14h.

0: à nouveau. Un hymne fédérateur comme seul Jean-Louis Aubert est capable d'en produire, un titre qui reste aujourd'hui encore un moment de communion intense avec le public lors de ses tournées. J'espère que vous allez bien. Aujourd'hui, c'est vendredi, à l'approche d'un week-end évidemment chaleureux, vous l'avez compris, mais un week-end de fête avec la fête de la musique, avec la fête des pères, avec le premier jour de l'été que l'on va célébrer tous ensemble. Vous pouvez compter sur RFM pour ça, avec, on l'a dit tout à l'heure, tous les soirs du mix, et ce soir, ce sera avec Yann Müller, 20h-22h pour RFM Party Mix, et puis ce sera suivi d'RFM Night Fever avec Patanjali. J'espère que vous serez dans le coin, quoi que vous fassiez, RFM vous accompagne, et partout avec l'application RFM. Tonton David dans un instant avec Sûr et Certain, Ginny Lynn également, et la musique d'Axel Bauer. Bienvenue sur RFM, ne bougez pas.
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0: C'était un extrait de Jérémy Frérot. 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
1: Tout va bien, vous écoutez RFM, tout va mieux, en tout cas en général, avec le meilleur de la musique pour vous accompagner dans les voitures, à la maison, sous la chaleur de l'été ou sous la clim, hein, si vous êtes dans les boutiques, dans les voitures également, en général c'est climatisé, et bien bienvenue sur RFM. Le meilleur de la musique, c'est avec Tonton David et avec Ginéline tout de suite, le dilemme. Bienvenue à bord.

La chanteuse Lynn sur RFM. Et ça, c'est le bruit du cargo de nuit. Celui que chante Axel Bauer. C'est l'heure de l'escale. Après 35 jours de galère, 35 jours sans voir la terre. On écoute cette aventure ensemble, tout en gardant un téléphone pas loin, puisqu'un titre de Céline Dion arrive juste derrière. Vous savez ce que ça veut dire. Vous allez pouvoir jouer et gagner peut-être votre séjour pour deux à Paris pour aller voir Céline Dion en concert et surtout la voir en carré or, s'il vous plaît. C'est un joli cadeau, restez connectés. Et là, on est au coup donc Axel Bauer sur RFM. C'est le meilleur de la musique. Belle

tandem, c'est Vanessa Paradis sur RFM, le meilleur de la musique. Vanessa Paradis qui est sur scène en ce moment, elle était au festival de Nîmes il y a quelques jours et elle continue de sillonner la France. Voici Marine avec Escroc, c'est une nouveauté RFM que l'on partage ensemble avant de retrouver partenaire particulier Marc Lavoine sur RFM.

0: Marc Lavoine pour le meilleur des années 80 sur RFM. Merci d'être là, le meilleur des années 80. Il est aussi à retrouver en concert avec RFM, vous le savez. 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Pour le moment, voici Jean-Jacques Goldman qui arrive avec le projet Frédéric Goldman Jones. À nos actes manqués, c'est juste après Renan Luce sur RFM.
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2: 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Pour le moment, bon après-midi, le week-end approche, il est au coin de la rue et la rue n'est pas si longue que ça. Le meilleur de la musique nous y emmène avec Natacha Saint-Pierre et Pascal Obispo et Renan Luce.

0: plage. L'amour à la plage, c'est sympa. Certains vont même pouvoir le mettre en œuvre ce week-end, hein, avec le temps qu'il fait. On parle du sentiment amoureux, hein, bien sûr, voire des bisous, mais pas beaucoup plus, parce qu'avec le sable, ça peut se transformer en épreuve de Koh-Lanta. Cette histoire, personne n'a envie de ça. Vous êtes sur RFM avec le premier week-end de l'été qui approche, un week-end chaud, vous l'aurez compris, c'est en boucle sur les chaînes d'info. Soyez prudents donc, on boit même quand on n'a pas soif, et on boit de l'eau, hein, bien sûr. Je vous connais. Alain Souchon arrive avec Full Sentimental, Jack et Carla aussi, et Camaro. C'est à suivre sur RFM, le meilleur de la musique.
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Dimanche soir, il y aura des foules sentimentales dans les rues de France pour partager l'amour de la musique. Et d'ici là, on le fait avec Alain Souchon sur RFM. C'est juste après Camaro. Voici Femme Like You. C'est le meilleur de la musique. Bon après-midi.

Jack et Carla ont la recette et ils sont sur RFM. Bien le bonjour. Si vous sortez dimanche pour la fête de la musique, RFM sera avec vous sur la route du retour avec à minuit le Bryan Adams Radio Show. Comme son nom l'indique, c'est l'émission radio de Bryan Adams himself. Il a son émission sur RFM, il y raconte ses histoires, il y partage ses coups de cœur. C'est un joli moment de musique et de partage et c'est donc tous les dimanches à minuit. Sur RFM, il y a le meilleur des années 80. En voici un nouvel exemple avec le groupe Image. Et derrière, ce sera le nouveau titre de Jennifer qui reprend la musique de Dalida, Mourir sur scène. C'est à découvrir ici. Très bon après-midi.

Au petit bonheur à l'instant sur RFM. Je sais pas ce que vous avez pensé du titre de Jennifer qu'on a écouté juste avant la reprise de Dalida. C'est pas évident hein, de s'attaquer à une icône telle, mais je trouve que c'est vraiment très bien fait. On a écouté donc Mourir sur scène, mais ça fait partie de tout un projet d'album hommage à Dalida, signé Jennifer, affaire à suivre. Voici François Feldman sur RFM avec Joupa. Et derrière, ce sera Emma Domas, Larousseau également. On a plein de très bons sons à écouter et à partager ensemble. On appelle ça le meilleur de la musique.

0: Même avec Tu m'oublieras.
1: On va jusqu'au bout. Hein. Tu m'oublieras.
0: Alors, on oublie tous des choses hein, plus ou moins importantes, mais je suis aussi là avec ma casquette de pense-bête. Dimanche, c'est la fête de la musique. Oui, mais c'est aussi la fête des pères. Je vous le dis parce que c'est mon fils de 5 ans qui m'a donné l'info ce matin au réveil. Je savais pas du tout que c'était la fête des pères, et comme il sait pas garder un secret, il m'a balancé. J'ai un truc pour toi, dimanche. Donc, c'est la fête des pères. Dimanche, vous avez l'info, vous avez aussi le meilleur de la musique sur RFM. Ça continue avec Patanjali pour le 16-20. Et moi, je vous dis à dimanche avec notamment le top 50 RFM. On reviendra 39 ans en arrière avec la date du 21 juin 1987. Ce sera le classement à suivre donc dimanche. Salut.
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9: Vive le week-end, restez au frais. Bienvenue sur RFM, il est 16h, Patanjali voici, Enrique Iglesias et Nadia et Michael Jackson.

0: ça sans le week-end. Le meilleur de la musique d'RFM, c'était le groupe Eternal.
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0: Allez, un petit brumisateur, un verre d'eau et puis le meilleur de la musique, ça ira bien pour débuter le week-end. Qu'est-ce que vous en pensez? Je suis très content de vous retrouver et de vous offrir comme chaque jour de la semaine. Là, c'est la dernière fois, profitez-en. Hein. 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Je vous offre ça si vous jouez avec moi la Battle RFM et si vous répondez à quelques questions culture générale et musique. Pour vous inscrire, envoyez 1620 par SMS au 739-16 et le meilleur de la musique, ce sera dans un instant. Le Funky Town de Lip Sync. Music Story. Vous saurez tout sur cette chanson. Ne comptez pas sur moi pour faire baisser la température, surtout pour les cadeaux, écoutez ça.
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2: Bon après-midi les amis, la chaleur n'a pas de prise sur le meilleur de la musique. Avec Enchaîné, Sins Emilia, Al Corley pour le meilleur des années 80, mais aussi la délicieuse Indila et le Music Story, l'histoire d'un grand tube disco, Funky Town. C'est pour vous sur RFM.

0: La dernière danse d'Indila, qui est un des titres français les plus écoutés au monde. Le meilleur de la musique d'RFM.
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0: Les Music Stories, c'est les histoires de vos tubes préférés, les anecdotes que vous ne connaissiez pas. Et puisqu'on est le week-end et ce soir, c'est RFM Night Fever, les plus grands tubes disco et funk à 22h. Voici l'histoire de Funky Town de Lip Sync. Vous entendez, les paroles disent « Emmène-moi dans la ville funky, want to take me to Funky Town ». Et cette ville, c'est New York. Steve Greenberg, qui est le créateur du groupe, s'ennuyait dans sa ville de Minneapolis. Alors, il a déménagé à New York, qu'il appelait la ville funky. Ensuite, il a créé ce groupe avec la chanteuse Cynthia Johnson, qui était, figurez-vous, secrétaire de police avant de devenir Miss Minnesota et ensuite chanteuse. Et c'est elle dont on entend la voix. Alors, Steve, lui, il était DJ de disco mobile. Il jouait tous les tubes disco de l'époque, 1980, il a dit moi je vais faire mon propre tube, et il a fait donc Funky Town. À savoir, lip sync en anglais ça veut dire playback, voilà, pour que vous le sachiez. Et un groupe australien en a fait une version rock qui est devenue numéro 1 chez eux en Australie. Le groupe, c'est Pseudo Echo. Yeah, rock and roll. Et on entend ce titre évidemment dans plein de séries, plein de films. 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

0: la philosophie d'être en week-end dans sa tête tout le temps. C'est Amel Bent, le meilleur de la musique sur RFM. 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Pendant qu'on écoute ensemble Madonna. It's Vogue. Et Natacha Saint-Pierre et Pascal Obispo sur RFM. Bon week-end.
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2: Pour bien commencer la semaine. Il est 17h sur RFM, Pascal Obispo, Natacha Saint-Pierre. Après le flash, Jérémy Desiderati. Bonjour Jérémy.
3: Bonjour Pat, bonjour à tous. La France continue d'étouffer en cette fin d'après-midi. 53 départements sont en vigilance orange, canicule. Alerte étendue à 60 départements pour la journée de demain. Le thermomètre a frôlé déjà les 40 degrés dans une commune de l'Indre cet après-midi. Il est probable qu'à partir de dimanche, certains départements passent en vigilance rouge, prévient Laurent Nunez. Le ministre de l'Intérieur a affirmé qu'il n'y aura pas d'annulation à l'échelle nationale de la fête de la musique. Chaleur particulièrement difficile à supporter dans les salles de classe également. Près de 800 écoles et collèges ont pris la décision d'aménager les horaires. Certains élèves des Deux-Sèvres, de Haute-Garonne ou de la capitale sont déjà rentrés chez eux. Les épreuves du grand oral du bac prévues en début de semaine prochaine ont été décalées par endroits. De quoi offrir quelques jours de révision à plus de 4000 élèves. Alors qu'il s'apprête à défier l'Écosse ce soir en Coupe du Monde, le footballeur marocain Achraf Hakimi sera bien jugé pour viol devant la cour criminelle des Hauts-de-Seine. Le joueur du PSG est mis en cause depuis février 2023 par une femme l'accusant de l'avoir violée. Le latéral a déclaré attendre ce procès avec impatience. La date n'est pas connue encore à ce stade. Et les stades justement de l'autre côté de l'Atlantique vont donc vibrer encore ce soir pour la Coupe du Monde de foot. Avant le Maroc-Écosse, les États-Unis pays hôtes visent le billet pour les 16e de finale en cas de victoire contre l'Australie. Cette nuit, le Brésil, toujours sans Neymar, sera opposé à Haïti. Pour les Leftos, le coup d'envoi d'un Turquie-Paraguay sera donné demain matin à 5h. Et puis J-3 pour les Bleus avant d'affronter l'Irak lundi soir avec la qualification pour les 16e en ligne de mire.
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3: Et pas de répit pour les climatiseurs. Le soleil maintient donc la pression cet après-midi. Mais attention aux coups de tonnerre, notamment dans le nord du pays. Les départements des Hauts-de-France sont en vigilance orange face au risque d'orage ce soir. C'est sur la pointe bretonne et le Cotentin qu'il faudra se rendre demain pour échapper à la fournaise et à ces conditions chaotiques. Ailleurs, le soleil va continuer de faire grimper les températures au-delà des 35 degrés de l'Alsace à l'Auvergne en passant par l'Occitanie. Le passage à l'été dimanche se fera également dans ces conditions très difficiles avec de nouveau des pointes à 40 degrés.
2: Et le meilleur de la musique pour bien débuter le week-end, c'est Natacha Saint-Pierre, Pascal Obispo, Madonna ou encore Elena U2 sur RFM.

0: Le meilleur des années 80 sur RFM avec un classique de U2, un des rares groupes au monde à pouvoir remplir des stades en pagaille. Il y en a un autre groupe qui peut remplir des stades, c'est Coldplay. Et ça arrive dans un instant pour le meilleur de la musique. 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
2: Dans la chaleur du week-end, le meilleur de la musique, indispensable sur RFM en non-stop. Voici Coldplay, Jeanne Mas pour les années 80 et Moby.

0: C'est le meilleur de la musique avec Moby sur RFM. Les Spice Girls et M Pokora arrivent.
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0: Les plus beaux cadeaux sont ici chaque après-midi avec un 5 étoiles qui vous accueille l'île de la Lagune. Magnifique Thalasso Spa à Saint-Cyprien. Et pour cette battle, j'accueille Sophie. Bonjour Sophie.
3: Bonjour.
0: Pas trop chaud là-bas dans le Nord?
3: Ça va, on va pas se plaindre.
0: On va pas se plaindre. Et puis Valentine qui est là aussi. Bonjour Valentine.
4: Bonjour.
0: Vous êtes là toutes les deux, vous avez 30 secondes, chacune votre tour. Je vais vous poser des questions un peu de musique, un peu de culture générale. Il faut marquer le plus de points possible, c'est tout simple. Sophie, c'est toi qui commence. On y va ?
3: Oui, on y va.
0: 30 secondes. Ricky Martin, il est né à la Barbade, à Zanzibar ou à Porto Rico ?
3: Porto Rico.
0: Bonne réponse. Animaux, quel est le mammifère marin qui plonge le plus profondément ? Une baleine, un orque ou un dauphin ?
3: Un orque.
0: Et non, c'est une baleine. Ah. Le blind test, comment s'appelle cette chanteuse ? Tu peux passer. Hein.
3: Oui, pas passer. Ouais,
0: c'est Louane. Sport, quelle équipe nationale de foot est surnommée les... Ah, c'est la fin de ces 30 secondes, déjà. Et oui, c'est Louane qui t'a fait un peu hésiter.
3: Bah oui. Ouais.
0: Alors, il y a une bonne réponse pour Sophie. On va passer à Valentine. Cool, bah oui, c'est déjà bien, écoute. Valentine, est-ce que tu es prête ?
4: Oui.
0: Attention, c'est ton tour. Pour 30 secondes, on y va. Freddie Mercury, il était né à la Barbade, à Zanzibar ou à Porto Rico ?
4: Zanzibar.
0: Bonne réponse. Animaux, quel animal possède le plus grand

0: cerveau, l'éléphant, le cachalot ou la girafe?
1: La girafe?
0: Non, c'est le cachalot. Blind test, comment s'appelle cette chanteuse?
1: Clara Luciani.
0: Clara Luciani, oui. Ça fait deux bonnes réponses et c'est gagné pour Valentine pour cette battle aujourd'hui. Alors viens pas Valentine, elle est dans tous ses états. Et Sophie, je t'envoie évidemment un cadeau RFM. Personne ne repart les mains vides ici. Et puis j'espère que tu rejoueras vite avec nous, Sophie.
1: Oui, bien sûr. Merci beaucoup.
0: Bon week-end à toi. Quant à toi, Valentine, tu vas partir à l'île de la Lagune, Saint-Cyprien.
1: Oh, c'est trop bien.
0: Ah, oui. Et tu peux le dire parce qu'il y a deux piscines, il y en a une sur le toit. Tu vas avoir des soins d'hydrothérapie. Tu vas être niché au milieu des jardins, de l'eau. Établissement 5 étoiles, élégant, confortable, avec son resto étoilé. Tu emmènes la personne de ton choix et j'espère que tu en profiteras. Bravo Valentine, ça fait envie. Hein.
1: Merci. Bah, oui.
0: À toi le 5 étoiles de l'île de la Lagune et merci de nous écouter. Bravo Valentine, bon week-end.
1: Merci, bon week-end.
0: Et bon séjour. Et dès lundi, tous les après-midi, toujours, il y aura des cadeaux. Je vous dévoilerai ça lundi sur RFM. Voici le meilleur des Spice Girls.

0: C'est du bonheur, ça. Corneille, sur FM, le meilleur de la musique sur la radio, qui s'efforce de vous offrir et de vous amener un petit peu de fraîcheur. Non seulement dans la musique qui arrive, par exemple, le meilleur des années 80 avec Dirty Dancing. Il y aura aussi le nouveau single de Yann Muller que vous allez retrouver ce soir au platine d'RFM à partir de 20h pour la RFM Party Mix. Et puis à tout moment, je vous offrirai vos places pour Céline Dion. Restez bien ici, c'est dans la demi-heure qui vient sur RFM.
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38: 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Il est 18h sur RFM, Florent Pagny arrive juste après un point sur l'actu, Jérémy Desiderati, bonsoir.
39: Bonsoir Pat, bonsoir à tous. Plus de 40 millions de Français vont subir la fournaise demain. La vigilance orange passe de 53 à 60 départements. La Météo France affirme que la canicule actuelle pourrait être similaire à celle de juillet 2019 ou août 2003. L'organisme prévoit encore une aggravation des niveaux de vigilance dimanche pour le passage à l'été. Pour faire le point avec les membres de son gouvernement, Sébastien Lecornu a décidé de lancer demain une cellule de crise interministérielle. Chaleur qui met également les pompiers sur le qui-vive. 16 départements étaient placés en vigilance orange par la météo des forêts aujourd'hui. Une grande partie du centre de la France, mais aussi quelques départements du sud-est et les Pyrénées-Orientales sont concernés par ce risque élevé de feux de forêt. Les flammes qui ont déjà fait des dégâts en Haute-Corse hier, au moins 60 hectares de végétation sont partis en fumée. Si elle n'est pas annulée d'ici là à cause de la chaleur, la fête de la musique à Paris verra bien le concert de la France insoumise. Le tribunal administratif vient de suspendre la décision du préfet de police qui voulait interdire le show prévu dimanche place de la République. Le tribunal a estimé que les risques de troubles à l'ordre public invoqués par l'arrêté n'étaient pas suffisamment justifiés par le préfet. Et puis Annecy fait son cinéma. Le festival du film d'animation débute ce week-end avec Du Beau Monde en Haute-Savoie. Nathalie Portman ou encore Alfonso Cuarón, le réalisateur de Gravity, seront là. L'humoriste anglais Ricky Gervais présentera également sa série Alley Cats à découvrir bientôt sur Netflix. Et puis le créateur des Mignons, Pierre Coffin, lancera le bal dimanche à quelques jours de la sortie de son nouveau film consacré à ses créatures.
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39: Et soleil toujours moche et méchant, la canicule tient donc toujours le haut de l'affiche. Le mercure dépasse encore les 30 degrés dans de nombreuses villes. Attention aux orages de chaleur qui risquent d'éclater ce soir dans le nord du pays. Les Hauts-de-France sont en vigilance orange. Difficile de trouver le sommeil encore cette nuit. Les températures seront comprises entre 20 et 25 degrés dans les grandes villes. Pas de répit demain pour votre week-end avec toujours ce soleil de plomb qui fait s'emballer le thermomètre. Coup de fièvre également dimanche avec 39 voire 40 degrés entre le centre, le Limousin et la vallée du Rhône.
38: Et bon début de week-end, bienvenue sur RFM, voici le meilleur de la musique avec Florent Pagny, Dirty Dancing et le nouveau single de Yann Muller.

0: les violons majestueux du groupe The Verve pour le meilleur de la musique sur RFM. Il fait chaud, hein. Le week-end débute à peine, donc prenez à vos dispositions, bien sûr. Prenez soin des gens qui sont avec vous. 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Le meilleur de la musique, donc dimanche soir, le Bryan Adams Radio Show. On va écouter Train dans un instant. Pour un vendredi soir, c'est parfait. Et dans moins de 10 minutes, je vous donne une chance de gagner vos places pour Céline.
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22: 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Sur RFM, nous adorons Lady Gaga.

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2: Bon début de week-end sur RFM. Dans 3 minutes, tentez votre chance pour gagner vos places en carré en RFM pour aller en concert voir Céline Dion. Et tout de suite, c'est Train. 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

Le meilleur de la musique en non-stop pour débuter le week-end sur RFM, c'était Kelly Clarkson. On va écouter Tina Turner et Louane. Et tout de suite, les Whispers. Pourquoi les Whispers? C'est une drôle d'histoire. Dimanche à 18h, vous entendrez le top 50 qu'on rediffuse avec les plus belles semaines. Là, ce sera la semaine du 21 juin 1987. Pourquoi c'est drôle? C'est parce que les Whispers sont sortis en pleine période disco en 1979. Et puis, ça a été réédité 8 ans plus tard. Et le morceau a connu une deuxième vie. C'est pour ça qu'il sera classé dimanche à 18h dans le top 50 du 21 juin 1987. Les Whispers sur RFM, and the beat goes on.

0: Robbie Williams sur RFM qui chante « Tout le monde a besoin d'amour et d'une bouteille d'eau » bien évidemment pour se rafraîchir. Merci d'être avec nous sur RFM Patanjali, c'est le début du week-end, un peu de douceur avec Indochine qui arrive. Et l'une de leurs plus belles chansons. Profitez bien de votre week-end et puis faites la fête avec nous, c'est dans une heure.
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2: 19h sur RFM, on écoute Indochine. Après le flash, Jérémy Desiderati, bonsoir.
3: Bonsoir Pat, bonsoir à tous. La France va de nouveau passer à l'étuve. Demain, 60 départements ont été placés en vigilance orange canicule. Plus de 40 millions de Français sont concernés. Météo France affirme que ces conditions caniculaires pourraient être similaires aux épisodes de 2019 ou 2003. L'organisme prévoit de basculer certains départements au rouge dimanche pour le passage à l'été. Face à la fournaise, près de 800 écoles et collèges ont pris la décision d'aménager les horaires ou de fermer temporairement. Un souffle brûlant qui risque aussi de jouer les troubles faits pour la fête de la musique. Dimanche, le thermomètre pourrait flirter avec les 40 degrés et partout en France, les autorités se tiennent prêtes. Certaines villes ont déjà tranché. À Angers ou Nevers, les concerts installés sur des places sans ombre ont été retirés du programme. Festivités annulées aussi à Poitiers ou encore à Brive. Le ministre de l'Intérieur, Laurent Nunez, a assuré aujourd'hui qu'il n'y aurait pas de remise en cause de l'événement à l'échelle nationale. Un événement auquel va bien prendre part la France Insoumise à Paris. Le tribunal administratif a suspendu la décision du préfet d'interdire le concert LFI prévu dimanche sur la place de la République. Le tribunal a estimé que les risques de troubles à l'ordre public invoqués par l'arrêté n'étaient pas suffisamment justifiés par le préfet. Et puis les crampons n'ont pas fini de chauffer de l'autre côté de l'Atlantique. La Coupe du Monde de foot propose une nouvelle soirée bien remplie avec États-Unis-Australie à 21h puis Écosse-Maroc à minuit. Le Brésil entrera ensuite en scène dans la nuit face à Haïti avant un Turquie-Paraguay programmé au petit matin. Et puis objectif 16e de finale pour l'équipe de France. Les Bleus vont faire le retour sur les pelouses face à l'Irak lundi soir.
2: Merci Jérémy et bon week-end les amis, ça fait plaisir de vous retrouver. On va faire la fête tout à l'heure comme tous les vendredis et samedis. Yann Muller à 20h, je reviens pour RFM Night Fever à 22h. Mais avant la tempête, le calme et la beauté de cette chanson d'Indochine, j'ai demandé à la lune, à la fraîche si j'ose dire, sur RFM.

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0: pour le meilleur des années 80 sur RFM. D'ailleurs, les années 80 seront représentées de manière magnifique dimanche avec Bernard Montiel, comme tous les dimanches à 11h. 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Rendez-vous avec Bernard Montiel dimanche à 11h. Et rendez-vous avec Pink dans un instant. The party started et puis Coolio arrive sur RFM.
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ben là, on choisit une année au sort, on tire une année au sort. Et nous voici en 2002, 19 juin 2002, les trois titres qui cartonnaient sur RFM, c'était Love, Don't Let Me Go, l'un des premiers tubes de David Guetta. Le début d'une immense carrière, qui est passée par le Stade de France il y a quelques jours. Autre salle, autre ambiance, on écoutait aussi Nickelback. Avec plus de guitare, How You Remind Me sur RFM. Et la troisième, là aussi, autre ambiance, celle qui était à la cérémonie d'ouverture de la Coupe du Monde et qui en fera partie, elle a même sorti une chanson pour l'occasion. Shakira était numéro 1 le 19 juin 2002 et là aussi c'était une star qui naissait pour l'Europe entière. Whenever, wherever, sur RFM.

Bonne soirée. Bonne soirée chaude sur RFM. Évidemment, bonne soirée chaude, ça ne veut rien dire. Soirée chaude, oui. Chaude pour tout le monde, avec le meilleur de la musique et le rythme qui va s'amplifier à 20h tout à l'heure. RFM Party Mix et un extrait d'RFM Night Fever avec Into the Groove, Madonna.

0: Quelle douceur, Sting, pour le meilleur de la musique sur RFM. J'espère vous passer une belle soirée, chercher un petit peu d'ombre, un petit peu de frais. Mais par contre, l'atmosphère va continuer à se réchauffer dans un instant, puisque c'est RFM Party Mix avec Yann Muller, qui vient de sortir d'ailleurs un nouveau remix, celui de David et Jonathan. Est-ce que tu viens pour les... Et il va commencer avec ça. Dans deux minutes, et moi je reviens à 22h pour RFM Night Fever. Les plus grands tubes, disco, funk, dance. Ça, c'est pour lancer le week-end. Indispensable, RFM Party Mix. Dans un instant, RFM Night Fever à 22h. Passez un très bon week-end sur RFM. Et merci d'être ici avec nous.
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0: tiendra bien parce que ça va encore danser ce soir dans RFM Party Mix. On démarre avec un remix de Sous le Vent, le duo Garou Céline Dion. Yann Muller nous partagera aussi sa version de l'Amérique de Joe Dassin. Et puis ça, c'est tout nouveau, il vient de le sortir. David et Jonathan, remixé par Yann Muller dans RFM Party Mix.
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1: Le week-end, faites confiance à RFM pour faire la fête. Et quelque chose me dit que si vous m'entendez, c'est que vous avez déjà compris la manip. RFM Party Mix qui continue avec Yann Muller. Et le temps d'aller chercher un grand verre d'eau fraîche, on dansera avec Stéphanie de Monaco. Michael Jackson aussi sera de la partie.
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1: Encore un week-end où il va faire chaud, on va vivre les volets fermés à la maison si on n'a pas la clim, mais un week-end qu'on commence parfaitement dans RFM Party Mix avec Yann Muller. On va refroidir les platines d'RFM quelques secondes et on revient pour la suite d'RFM Party Mix. Croyez-moi, ça va être splendide les amis, bonne soirée.
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2: Comme c'est la Coupe du Monde, on reste dans le thème. On vient de passer la mi-temps. La seconde période va démarrer. Alors je vous fais un peu la compo. Dans les 15 prochaines minutes, entreront en jeu un remix d'Amy Winehouse, d'Umberto Tozzi aussi, qui est juste exceptionnel. Et puis le remix maison fait par l'homme au chapeau. Yann Muller a décidé de retravailler Rose Laurence Africa. Et je suis sûr que ça va vous plaire. Allez, on y va pour la dernière heure d'RFM Party Mix. Bon week-end avec RFM.
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1: Le week-end, on se régale avec un des meilleurs DJ de France dans RFM Party Mix. Yann Muller qui va continuer de nous faire danser. Petite pause fraîcheur et on se retrouve avec Yann Tell comme vous ne l'avez jamais entendu. Queen et Laura Branigan, des remixes de folie dans RFM Party Mix.
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1: Retour de l'émission demain soir à partir de 20h en direct. Et puis vous pouvez l'écouter quand vous voulez en podcast sur RFM.fr et sur l'application RFM. Là, c'est le retour d'RFM Night Fever. Patanjali prend les platines pour nous offrir le meilleur du disco, de la dance et de la funk sur RFM.
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1: Bonsoir à tous, il est 22h sur RFM Patanjali, on garde les bonnes habitudes, tous les vendredis et samedis soirs à 22h, l'émission qui fait danser la France, RFM Night Fever, avec en prime, cerise sur le gâteau, un week-end où l'été arrive, ce sera dimanche où la fête de la musique est là, mais c'est la fête tous les week-ends sur RFM avec les tubes disco, funk, dance, Quincy Jones, Janet Jackson et son frère tout de suite.

d'été sur RFM, l'été arrive enfin. RFM Night Fever, c'est l'émission qui vous fait danser, qui vous donne le sourire tous les vendredis et samedis soirs avec des tubes de toutes les époques, de tous les styles, disco, funk, house. Et puis tout de suite, l'attitude funky de We Got the Funk. Positive Force et In the Mix, juste après, il y aura George Duke, Diana Ross, Madonna pour une version très spéciale de Like a Prayer. C'est ça le son d'RFM Night Fever. Alors, restez sur RFM, montez le son et let's get funky.

C'est RFM Night Fever, Patanjali, c'est l'émission qui accélère le tempo de vos soirées de week-end avec Sylvester, avec Evelyn King, côté disco. Et voici un groupe qui était classé groupe de rock, mais ils ont fait aussi des tubes disco, c'est ELO, Electric Light Orchestra, Shine On Little Love.

0: Bonne soirée à vous, surtout restez bien sur RFM. Dans une minute, suite d'RFM Night Fever avec George Benson, Madonna ou encore Ray Parker Jr. sur
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2: 23h sur RFM, le week-end débute à peine et c'est déjà la fête, vous le savez. La discothèque virtuelle d'RFM ouvre tous les vendredis et samedis à 22h précises et on va jusqu'à 2h avec le meilleur des années 80 tout de suite, c'est Ghostbusters. Who You Gonna Call avec Ray Parker Jr. Mais aussi au programme Love Times Love avec George Benson, Charade, Madonna, c'est RFM Night Fever avec RFM.

RFM Night Fever, la seule émission qui fait danser la France en mélangeant la French Touch, l'électro, la dance et aussi les classiques disco-funk. Et je joins le geste à la parole avec dans ce quart d'heure Kylie Minogue, mais aussi Imagination, Chaka Khan, Ain't Nobody et Stevie

BFM Night Fever, tous les sons, tous les styles, toutes les époques pour vous faire danser tous les vendredis et samedis soirs sur RFM. Lui a réussi un exploit il y a quelques jours. 3 stades de France remplis à ras-bord. Pour un DJ, ça ne s'était jamais vu. David Guetta avec comme invité les Black Eyed Peas, Jennifer Lopez, Econ et j'en passe. Voici David Guetta sur RFM et in the mix, il y aura Faceless, Insomnia, Bob Sinclair, Rock This Party.

0: Bonne fin de soirée, restez bien avec nous sur RFM si vous voulez faire la fête. RFM Night Fever revient dans une minute avec les Bee Gees, Irene Cara et Hadaway.
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0: Il est minuit sur RFM, Patanjali, c'est la suite d'RFM Night Fever. Le week-end débute à peine, alors on monte le son et on fait la fête. C'est Disco Time avec You Should Be Dancing, les Bee Gees, mais aussi Flashdance, Irene Cara, Hadaway et Speeder. RFM Night Fever.

100% musique, 100% non-stop. C'est RFM avec celui qui est en pleine tournée française actuellement, Bruno Mars. Ce sera Treasure dans ce quart d'heure. In the mix avec Fox the Fox, Carl Carlton et Sherry Lynn. 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

Le meilleur de la musique qui fait danser la France sur RFM Patanjali. Quel bonheur de vous retrouver. Si vous êtes encore là, c'est que vous avez envie, un, de rester un peu plus tard, de faire la fête, de profiter du week-end. Un week-end d'été, les premiers jours de l'été qui arrivent ce week-end. On fête ça ensemble avec le meilleur de la musique. Lisa Stansfield et Dua Lipa sur RFM.

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2: Il est 1h du matin sur RFM et la musique ne s'arrête pas jusqu'à 2h. RFM Night Fever, comme chaque vendredi et samedi soir. La seule émission qui ose mélanger les tubes d'aujourd'hui et les grands classiques. Parfois 40-50 ans séparent toutes ces chansons et miraculeusement, ça se marie parfaitement bien. Exemple, dans ce quart d'heure avec un des tubes de cette année, Ray, Where Is My Husband, mais aussi les Superman Lovers ou encore David Guetta. Et tout ça juxtaposé avec ce morceau de Donna Summer, I Feel Love. Bienvenue dans RFM Night Fever.

week-end de la fête de la musique sur RFM. Donc, on met les bouchées doubles ce soir encore dans RFM Night Fever jusqu'à 2h. Avec à venir Evelyn King, Love Calm Down, Michael Jackson, Love Never Felt So Good. Et puis, de temps en temps, une petite pépite, une petite surprise. Peut-être que vous ne connaissez pas cette chanson. Le groupe s'appelle The Reddings et le titre Remote Control. Et ça, c'est uniquement sur RFM tous les vendredis et samedis soirs.

jusqu'à 2h, RFM Night Fever, 100% in the mix, dans le tempo, comme tous les vendredis et samedis soirs pour l'émission. Mais sachez que vous pouvez écouter RFM Night Fever 24h sur 24 grâce à la radio digitale qui se trouve sur l'application RFM, 100% gratuite. Êtes-vous prêt pour la suite? Avec You Are My Melody, ce sera Change, In Deep et le classique Last Night DJ Save My Life, mais aussi Diana Ross, Upside Down, et les classiques sont là, ils s'enchaînent comme par miracle. Shalamar, A Night to Remember. 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

0: Ce soir, c'était la séance du vendredi d'RFM Night Fever. Il est presque 2h du matin, la discothèque ferme ses portes. Le temps de mettre un petit coup de balai et on se retrouve demain, 22h, pour RFM Night Fever, version samedi soir. Bonne nuit à vous, avec le meilleur de la musique.
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